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2: Bonjour à tous, excellente journée en ce mercredi 29 juillet, tout de suite, l'horoscope. Bélier, le catalogue des nouveautés dans vos activités est à votre service. Les taureaux, une certaine pression sociale va vous détourner de votre nouveau projet, refusez. Gémeaux, une fin de mois consacrée à votre vie amoureuse, même si vous n'y croyez plus. Les cancers, suivez les conseils des gens avisés et enrichissez-vous de leur expérience. Les lions, de plus en plus de facilités vont se mettre à votre service côté pro. Les vierges, une petite envie de décompresser et c'est ok car cela va vous faire sourire plus souvent. Balance, vous voilà accompagné dans vos projets par des gens qui croient en vous. Les scorpions, vous avez beaucoup donné, n'abandonnez pas vos rêves et transformez-les. Les sagittaires, l'organisation de votre budget financier vous pose problème de manière imprévue, revoyez vos comptes. Capricorne, Vénus vous donne la chance d'avancer dans une nouvelle relation et cela se précise. Verseau, dès le mois prochain, le ciel astral met la pression sur les négociations familiales. Et enfin les poissons, il faut tourner la page sur ce qui est de l'histoire ancienne et cela très vite. Très belle journée sur RMN, la Bretagne en musique.

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2: Bonjour à tous.
1: Gwen Bro.
2: Dans le Finistère, l'accès aux espaces naturels les plus exposés aux incendies reste limité jusqu'au vendredi midi. Dans 42 communes, notamment dans les Monts d'Arrée et la presqu'île de Crozon, l'accès est interdit entre midi et 20h. Les feux de camp et les barbecues restent également interdits près de la végétation. À Vannes, près d'un millier de marcheurs sont attendus dimanche pour le départ du Trobraise. Cette édition reliera Vannes à Quimper en 7 jours. Les participants parcourront près de 190 km. Le départ sera donné dimanche matin depuis l'église Sainte-Paterne. À Quimperlé, une autre église, celle de Notre-Dame de l'Ascension, a de nouveau été victime d'un vol. Le tronc destiné à la vente de cartes postales a été forcé le week-end dernier. C'est le 4e vol en moins de 10 ans. La Société d'Histoire de Quimperlé a déposé plainte. À Pontivy, les balades sur le Blavet se poursuivent tout l'été à bord d'une toux cabanée. Ce bateau construit par des bénévoles de l'association Alage et Attelage peut accueillir 12 passagers. Deux sorties sont proposées chaque mercredi et jeudi jusqu'en septembre. Et puis à Rennes, 3 nouvelles enseignes vont s'installer au centre commercial Alma dans les prochaines semaines. Elles seront consacrées au prêt-à-porter masculin, à la restauration et à la nutrition sportive. Ces arrivées interviennent alors que le magasin Printemps doit fermer début 2027. À Lorient, le festival interceltique ouvre ses portes vendredi. Cette 55e édition se poursuivra jusqu'au 9 août. Parmi les nouveautés, une soirée consacrée au métal celtique et des animations qui seront sur le bassin à flot. Et bonne nouvelle, la taverne sera agrandie. Dans le reste de l'actualité, dans les Landes, un homme d'une trentaine d'années a été condamné à 4 ans de prison, dont 18 mois avec sursis. Il avait déclenché 2 incendies avec des mégots à quelques kilomètres de Biscarrosse. Il a également été condamné pour des agressions sexuelles sur des gendarmes. Allez, si vous en avez marre de fondre au soleil avec ces chaleurs, voici quelques idées pour respirer un peu avec Margot Douétil.
3: Avec des températures qui dépassent largement les 30 degrés, beaucoup cherchent un peu de fraîcheur. Quelques idées pour se sentir mieux face à cette chaleur étouffante. Profitez des sous-bois et des forêts où la température peut être plusieurs degrés plus basse qu'en ville. Les bords de rivières, les lacs ou encore les zones humides offrent aussi un véritable bol d'air. Sur le littoral, privilégiez les promenades tôt le matin ou en soirée. Les musées, médiathèques, églises ou centres commerciaux climatisés peuvent également servir de refuge pendant les heures les plus chaudes.
2: Merci Margot. Le quintet de ce mercredi 29 juillet qui se dispute à Enghien avec le prix de Pigalle. Départ à 19h. Nos pronostics, le 14, le 9, le 4, le 16, le 13, le 5, le 15 et le 7. On passe tout de suite à la météo.
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2: Ce matin, une nouvelle belle journée se dessine sur la Bretagne avec un soleil généreux malgré quelques nuages sans conséquence sur le Finistère. Dès les premières lueurs du jour, le thermomètre affiche 14 à 16 degrés. Cet après-midi, le soleil reste bien installé. Les températures grimpent, 24 degrés à Douarnenez et Bénodet, 26 à Quimperlé et Gourin, 29 à Auray, jusqu'à 30 degrés à Loqueminé et Josselin. Le vent d'ouest restera très chargé autour de 15 km/h. L'indice UV atteindra 7, un niveau assez fort. Côté marée, la mer est actuellement haute avec un coefficient de 69.
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1: Bonjour à tous, bienvenue.
0: Gwen Bro.
1: Plus d'une centaine de pompiers bretons sont actuellement mobilisés en Gironde face aux incendies. Ils viennent des quatre départements de la région et renforcent les milliers de secours déjà engagés. Les équipes bretonnes devraient rester sur place entre 5 et 7 jours avant d'être relevées. La rentrée pourrait être tendue au Crous Bretagne. Les syndicats redoutent une forte fréquentation des restaurants universitaires avec le repas à 1 euro pour tous. Ils réclament davantage de moyens humains et matériels. La direction assure avoir anticipé la rentrée et prévoit une hausse de fréquentation d'environ 12%. Un homme de 55 ans est mort avant-hier dans un accident à Orgères, au sud de Rennes. Sa voiture a quitté la chaussée avant de terminer sa course dans un champ. Le conducteur était seul à bord. Les secours ont tenté de le réanimer sans succès. Le festival au Pont du Roc débute vendredi à Malétroit. Entre 15 000 et 20 000 personnes sont attendues sur deux jours. Gaëtan Roussel, John Butler, Superbus, Morkiba ou encore Giorgio sont programmés. Des billets restent disponibles avec un pass deux jours à 69 euros. À Lorient, la billetterie physique du festival interceltique est désormais ouverte au Palais des Congrès. Une soixantaine de ventes ont été enregistrées dès les deux premières heures hier. Les guichets accueillent les festivaliers tous les jours de 10h à 19h. Dans le reste de l'actualité, le chômage repart légèrement à la hausse en France. Le nombre de demandeurs d'emploi sans aucune activité a progressé de 0,8% au deuxième trimestre. Plus de 3,3 millions de personnes sont désormais inscrites dans cette catégorie à France Travail. En Gironde, de nouvelles évacuations face au méga-feu. Des milliers de vacanciers quittent actuellement les hébergements touristiques de Lacanau. La préfecture anticipe des conditions météo défavorables cet après-midi. L'incendie reste sous surveillance après avoir déjà parcouru plus de 42 000 hectares. En football, Zinedine Zidane est officiellement le nouveau sélectionneur de l'équipe de France. Le champion du monde 98 succède à Didier Deschamps après 14 années à la tête des Bleus. Premier objectif pour Zidane, relancer une équipe éliminée par l'Espagne en demi-finale du Mondial. Son premier rendez-vous est prévu fin septembre face à la Turquie. À Orange, dans le Vaucluse, les corps de 5 bébés ont été découverts au domicile d'un couple. Les ossements se trouvaient dans plusieurs boîtes. Retrouvés par le mari, une enquête est en cours pour déterminer les circonstances de ces décès. On passe au quintet de ce mercredi 29 juillet qui se dispute à Enghien avec le prix de Pigalle. Départ à 19h pour 16 partants sur les 2875 mètres de piste. Papier crayon, notez notre sélection. Le 14, le 9, le 4, le 16, le 5, le 15 et le 7. Bonne chance à tous nos turfistes. Voilà pour l'actualité. Merci infiniment de l'avoir suivi. Tout de suite, la couleur du ciel pour ce mercredi.
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1: Ce matin, c'est encore une belle journée qui s'annonce avec un généreux soleil, quelques nuages inoffensifs sur le Finistère et déjà de belles éclaircies aux premières lueurs du jour entre 14 et 16 degrés. Cet après-midi, le soleil s'affiche encore et un mercure grimpe. Vraiment, comptez 24 degrés à Châtelain et Fouesnant, 26 à Mélac et aux Faouettes, 29 à Vannes et 30 à Pontivy et Ploërmel. Le vent nous vient d'ouest aujourd'hui, très léger, 15 km/h en moyenne. L'indice UV de 7, assez fort. Les marées, la mer est actuellement haute, coefficient 69, elle sera basse vers 11h30.
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1: Bonjour au programme de votre soirée télé de ce mercredi 29 juillet sur TF1, la très très grande classe, film avec Melra Bedia. Sophia est une jeune prof de français martyrisée par ses élèves. Croyant enfin tenir la mutation de ses rêves, elle se lance dans des adieux explosifs. Problème, sa mutation est gelée. Sur France 2, Code Rouge, série britannique. Alors qu'il rentre à Londres après avoir assisté à une conférence à Pékin, un médecin fait face à des accusations de meurtre et doit être ramené en Chine, mais il clame son innocence. Sur France 4, Zaz au Francofolie, concert. Sur M6, Jean-Connor Rayon, divertissement présenté par Julien Courbet. Sur France 5, Nu et culotté, série documentaire incarnée par Nantes et Moots avec pour thème Objectif Mont-Saint-Michel. Sur France 3, Secret d'Histoire, magazine présenté par Stéphane Bern sur le thème Robin des Bois, le prince des voleurs. Dans une Angleterre médiévale marquée par des luttes de pouvoir, Robin des Bois se distingue comme un hors-la-loi audacieux et intrépide. Et puis sur W9, Enquête d'Action, magazine présenté par Marie-Ange Casalta. Très belle soirée télé à tous.

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2: Bonjour à tous, excellente journée en ce mercredi 29 juillet, tout de suite, l'horoscope. Bélier, le catalogue des nouveautés dans vos activités est à votre service. Les taureaux, une certaine pression sociale va vous détourner de votre nouveau projet, refusez. Gémeaux, une fin de mois consacrée à votre vie amoureuse, même si vous n'y croyez plus. Les cancers, suivez les conseils des gens avisés et enrichissez-vous de leur expérience. Les lions, de plus en plus de facilités vont se mettre à votre service côté pro. Les vierges, une petite envie de décompresser et c'est ok car cela va vous faire sourire plus souvent. Balance, vous voilà accompagné dans vos projets par des gens qui croient en vous. Les scorpions, vous avez beaucoup donné, n'abandonnez pas vos rêves et transformez-les. Les sagittaires, l'organisation de votre budget financier vous pose problème de manière imprévue, revoyez vos comptes. Capricorne, Vénus vous donne la chance d'avancer dans une nouvelle relation et cela se précise. Verseau, dès le mois prochain, le ciel astral met la pression sur les négociations familiales. Et enfin les poissons, il faut tourner la page sur ce qui est de l'histoire ancienne et cela très vite. Très belle journée sur RMN La Bretagne en musique.

0: Belle matinée, très bon réveil avec RMN, la Bretagne en musique. Jean-Jacques Goldman, il suffira d'un signe, et Daryl Onen Jonotz. Juste après les infos et la météo, il est déjà 6h du matin.
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2: Bonjour, bon réveil.
1: Margot, d'où est-il ?
2: Mort d'un sexagénaire sous curatelle dans un logement à 45 degrés à Vannes. Il est décédé le 25 juin dans son appartement sous les toits pendant la canicule. Son frère dénonce la défaillance des services sociaux et de curatelle qu'il suivait quotidiennement, tandis que l'organisme Eliance affirme qu'aucun signal d'alerte ne lui avait été remonté la veille. Les retraités solidaires du Finistère s'opposent au doublement des franchises médicales. Le syndicat dénonce le projet du gouvernement de doubler le plafond des franchises médicales. Il estime que cette mesure pénalise injustement les malades chroniques et demande à sa place la suppression des exonérations de cotisations patronales. Un cycliste grièvement blessé, percuté par une trottinette électrique à Rennes. Un sexagénaire à vélo a été violemment percuté hier par un conducteur de trottinette électrique d'une quarantaine d'années. Grièvement blessé, la victime a été évacuée vers l'hôpital de Pontchaillou par les secours. Le conducteur de la trottinette est indemne et une enquête de police a été ouverte pour déterminer les circonstances de l'accident. La route de l'Ardoise écourtée sur le canal de Nantes à Brest par manque d'eau. Faute de niveau d'eau suffisant et pour protéger la ressource, la randonnée fluviale a annulé sa dernière étape vers Carré pour stopper son parcours à Spézet. Les organisateurs restent optimistes et comptent sur le désenvasement prévu l'an prochain pour effectuer le trajet complet. En foot, nette victoire de l'US Concarneau hier 3-0 face à la réserve de Lorient en amicale. C'est le troisième succès consécutif du club en préparation. Des buts de Lucas Rosier, Sibidé et Flavio Da Silva ont scellé la victoire des Tauniers. L'entraîneur Stéphane Moulin prépare désormais la répétition générale de vendredi contre la GSI Pontivy avant la reprise officielle du championnat. Dans le reste de l'actualité, en Gironde, le méga-feu a ravagé 42 000 hectares. 14 reprises de feu ont eu lieu hier, a annoncé la préfète. Direction le cinéma à présent avec la sortie aujourd'hui du dernier Marvel, Spider-Man Brand New Day, près de 5 ans après le dernier volet Gwenbro.
3: Oui, c'est un tout nouveau jour pour Peter Parker. Dans un monde qui ne se souvient plus de lui, il poursuit sans relâche sa lutte contre la criminalité, mais un adversaire terrifiant, lui, ne l'a pas oublié.
4: Vous avez complètement m'oublié.
5: Quoi ? De quoi tu parles ?
4: J'irai te voir et on fera connaissance. Et je t'expliquerai ce qui s'est passé.
5: T'as intérêt ?
4: Docteur Banner ?
6: Pas Banner. Seulement Hulk.
3: Et c'est le quatrième opus porté par Tom Holland.
2: Merci Gwen. Spider-Man Brand New Day, c'est en salle dès aujourd'hui. Et nos pronostics pour le quintet, notez le 14, 9, 4, 16, 13, 5, 15 et 7. À suivre la météo.
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2: Ciel bleu sur la Bretagne aujourd'hui. Dès ce matin, le soleil brille sur toute la région avec des températures comprises autour de 25 en moyenne. Sur la côte, la marée redescend. Elle se rapasse vers 11h45. Cet après-midi, pas de changement dans le ciel breton qui reste dégagé avec un mercure en hausse. On attend 26 degrés à Calan, 30 à Pontivy et jusqu'à 34 à Rennes. En soirée, quelques nuages reviennent par l'ouest, mais ça reste clair avec 23 encore en moyenne au thermomètre. Bonne journée à tous.
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avec Il suffira d'un signe sur RMN. Eh bien, je vous fais un petit signe, un petit coucou du matin. J'espère que vous allez bien. En tout cas, merci de nous avoir choisis pour accompagner ce mercredi 29 juillet. J'espère évidemment que tout va bien pour vous, que vous soyez déjà sur la route, peut-être au travail, ou tranquillement installé au petit déjeuner. Moi, je suis ravi de prendre place à vos côtés. C'est Romuald pour la matinale de l'été sur RMN, la Bretagne Musique. Pendant 3h30, je vous accompagne avec tous vos tubes préférés. Les grands souvenirs et tous les rendez-vous qui font le rythme de votre réveil, l'horoscope bien sûr, l'information, la météo, le programme télé et bien sûr la meilleure musique. Alors installez-vous, profitez de ce début de journée jusqu'à 9h30. Je ne bouge pas. Très belle matinée avec RMN dans quelques instants. Joël Ursule, White and Black Blues. Et puis Zazie qu'on va écouter maintenant avec son dernier titre. Voici Peu importe sur RMN.

0: chanson écrite par Monsieur Serge Gainsbourg et un titre qui avait représenté la France à l'Eurovision, c'était en 1990. Joël Ursule, White and Black Blues. Belle matinée, très bon réveil. Le jour se lève sur RMN. Téléphone aussi. Va vous réveiller avec ce tube, le jour s'est levé. On aura aussi Richie Poveri avec Sara Pecetiamo.
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0: Et rendez-vous dans quelques minutes avec votre rendez-vous d'information sur et RMN, ça sera à 6h30.
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1: Bonjour à toutes et à tous.
0: Margot, où est-il ?
1: Le risque d'incendie et les restrictions d'accès freinent le tourisme en juillet en Bretagne. En raison d'incendies et d'arrêtés préfectoraux restreignant l'accès aux espaces naturels, la fréquentation touristique a accusé un net retard en juillet. Entre annulation de réservation et fréquentation en baisse dans les campings, les acteurs économiques locaux comptent désormais sur le mois d'août et l'arrière-saison pour compenser ces pertes. Mort d'un sexagénaire sous curatelle dans un logement à 45 degrés à Vannes. L'homme est décédé le 25 juin dans son appartement sous les toits pendant la canicule. Son frère dénonce la défaillance des services sociaux et de curatelle qu'il suivait quotidiennement, tandis que l'organisme Elian affirme qu'aucun signal d'alerte ne lui avait été remonté la veille. Un cycliste grièvement blessé, percuté par une trottinette électrique à Rennes. Un sexagénaire à vélo a été violemment percuté hier par un conducteur de trottinette électrique d'une quarantaine d'années. Grièvement blessé, la victime a été évacuée vers l'hôpital de Pontchaillou par les secours. Le conducteur de la trottinette est indemne et une enquête de police a été ouverte pour déterminer les circonstances de l'accident. Les retraités solidaires du Finistère s'opposent au doublement des franchises médicales. Le syndicat dénonce le projet du gouvernement de doubler le plafond des franchises médicales qui pourrait atteindre 150 euros par an. Il estime que cette mesure pénalise injustement les malades chroniques et demande à la place la suppression des exonérations de cotisations patronales. La vraie croix en lice pour un titre européen de village fleuri. La commune morbihanaise vise une récompense lors de l'entente florale européenne dont les résultats seront dévoilés le 19 septembre en Irlande. Déjà labellisé 4 fleurs depuis plus de 30 ans, le village séduit par sa gestion environnementale et son adaptation au réchauffement climatique via le choix de plantes vivaces et d'arbustes peu gourmands en eau. Dans le reste de l'actualité, le thermomètre va grimper sur une bonne partie de la France aujourd'hui. 16 départements, dont la Gironde et les Landes, passent en vigilance orange canicule. Et nous ne sommes pas les seuls à souffrir des fortes chaleurs. Nos animaux aussi en sont victimes. Alors comment les protéger ? Élément de réponse avec Titouan Guibert.
2: Que ce soit chien ou chat, ils ressentent la chaleur encore plus que nous. Pour leur éviter le coup de chaud, quelques règles simples. D'abord, à la maison, gardez vos animaux au frais et laissez-leur de l'eau fraîche. Vous pouvez aussi placer des serviettes humides au sol pour qu'ils s'y allongent. Ensuite, pour les sorties, privilégiez tôt le matin ou tard le soir. C'est capital en ville, car le goudron peut être brûlant. Et bien sûr, le rappel le plus important, ne laissez jamais votre animal seul dans une voiture, même pour quelques minutes.
1: Merci Titouan. Et puis nos pronostics pour le quintet du jour sont à retrouver sur notre site. À suivre, la météo.
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1: Journée lumineuse aujourd'hui en Bretagne. Dès ce matin, le soleil brille dans une atmosphère déjà de 25 en moyenne côté mercure. Sur le littoral, la mer sera basse vers 11h45. Cet après-midi, pas le moindre changement dans notre ciel breton qui restera parfaitement dégagé, tandis que les températures grimperont nettement. Comptez 26 degrés à Bubry, 28 à Gourin, jusqu'à 34 à Cesson-Sévigné. En soirée, quelques nuages referont leur apparition par l'ouest, mais le temps restera clair sous 23 en moyenne au thermomètre.
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0: Sébastas et Una Canzone sur RMN, la Bretagne en musique. 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Philippe Laville, collé serré avec Jocelyne Berroir, c'est ce qu'on va écouter. On va écouter Vanessa Paradis et le groupe ABBA tout de suite. Voici Voulez-vous sur RMN, mais juste avant, la chronique ciné.
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2: Bonjour à tous, les sorties ciné, c'est l'événement de

Ça sort aussi cette semaine et changement d'ambiance avec les Matins Merveilleux. Entre de vieux vinyles disco, une Twingo, une plage méditerranéenne et des rencontres inattendues, cette comédie romantique suit le parcours d'une jeune femme en quête de liberté et de nouveaux horizons. Une histoire sensible portée notamment par India Hair et Eric Cantona. Enfin au cinéma cette semaine, le Triangle d'Or, une jeune femme entre au service de la maîtresse d'un riche prince saoudien. Derrière le luxe et les apparences, elle découvre peu à peu une véritable prison dorée, un thriller psychologique où la tension ne cesse de monter. De New York aux plages méditerranéennes jusqu'au salon feutré du Triangle d'Or, le grand écran vous promet un beau voyage cette semaine. Bon ciné !

0: Les épines du cœur sur son dernier album, l'album Le Retour des Beaux Jours, Vanessa Paradis sur RMN. La Bretagne en musique, dans quelques minutes les infos en ce mercredi matin. Information à 7h avec la rédaction d'RMN. Avant les informations, avant d'écouter aussi les clés, rappelez-vous, I Follow Rivers. La tendance de cette journée de mercredi 29 juillet et la tendance donnée par Clara, c'est le rendez-vous de l'horoscope et c'est maintenant.
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3: Bonjour à tous, excellente journée en ce mercredi 29 juillet, tout de suite, l'horoscope. Bélier, le catalogue des nouveautés dans vos activités est à votre service. Les taureaux, une certaine pression sociale va vous détourner de votre nouveau projet, refusé. Gémeaux, une fin de mois consacrée à votre vie amoureuse, même si vous n'y croyez plus. Les cancers, suivez les conseils des gens avisés et enrichissez-vous de leur expérience. Les lions, de plus en plus de facilités vont se mettre à votre service, côté pro. Les vierges, une petite envie de décompresser et c'est ok car cela va vous faire sourire plus souvent. Balance, vous voilà accompagné dans vos projets par des gens qui croient en vous. Les scorpions, vous avez beaucoup donné, n'abandonnez pas vos rêves et transformez-les. Les sagittaires, l'organisation de votre budget financier vous pose problème de manière imprévue, revoyez vos comptes. Capricorne, Vénus vous donne la chance d'avancer dans une nouvelle relation et cela se précise. Verseau, dès le mois prochain, le ciel astral met la pression sur les négociations familiales. Et enfin, les poissons, il faut tourner la page sur ce qui est de l'histoire ancienne et cela très vite. Très belle journée sur RMN, la Bretagne en musique.
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2: 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Oh. 7h02. Oh. 7h03.
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0: plein de tubes pour se réveiller avec dans quelques instants Gérald De Palmas, Elle habite ici, ainsi que Robbie Williams, Angels, juste après votre rendez-vous d'info et la météo, il est 7h.
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2: Bonjour, bienvenue si vous nous rejoignez.
1: Margot, d'où est-il ?
2: Une vague de chaleur marine inédite menace la faune et la flore sous-marine en Bretagne. Cet été, la température de la mer dans la région atteint des records, plus de 20 degrés en mer d'Iroise, 23 dans le Morbihan. Ce réchauffement historique provoque la mortalité massive d'algues brunes et bouleverse l'écosystème marin, favorisant des espèces comme le poulpe au détriment de la biodiversité locale. Le risque d'incendie et les restrictions d'accès freinent le tourisme en juillet en Bretagne. En raison d'incendies et d'arrêtés préfectoraux restreignant l'accès aux espaces naturels, la fréquentation touristique a accusé un net retard en juillet. Entre annulation de réservations et fréquentation en baisse dans les campings, les acteurs économiques locaux comptent désormais sur le mois d'août et l'arrière-saison pour compenser ces pertes. Mort d'un sexagénaire sous curatelle dans un logement à 45 degrés à Vannes. L'homme est décédé le 25 juin dans son appartement sous les toits pendant la canicule. Son frère dénonce la défaillance des services sociaux et de curatelle qu'il suivait quotidiennement, tandis que l'organisme Elian affirme qu'aucun signal d'alerte ne lui a été remonté la veille. Un cycliste grièvement blessé, percuté par une trottinette électrique à Rennes. Un sexagénaire à vélo a été violemment percuté hier par un conducteur de trottinette électrique d'une quarantaine d'années. Grièvement blessé, la victime a été évacuée vers l'hôpital de Pontchaillou par les secours. Le conducteur de la trottinette est indemne et une enquête de police a été ouverte pour déterminer les circonstances de l'accident. En foot, nette victoire de l'US Concarneau hier 3-0 face à la réserve de Lorient en amical. C'est le troisième succès consécutif du club en préparation. L'entraîneur Stéphane Moulin prépare désormais la répétition générale de vendredi contre la GSI Pontivy avant la reprise officielle du championnat. Dans le reste de l'actualité, le bilan du séisme de magnitude 7,1 qui a frappé le Japon hier matin s'élève désormais à au moins 13 morts, a annoncé cette nuit la première ministre Sanae Takaichi. Zinedine Zidane est désormais aux commandes des Bleus. Une succession prestigieuse, mais surtout un immense chantier après 14 années sous Didier Deschamps. Le nouveau sélectionneur va devoir imposer rapidement sa méthode, Wenbro.
3: Premier défi pour Zinedine Zidane, remobiliser les Bleus encore marqués par leur élimination face à l'Espagne en demi-finale du Mondial. Il faudra ensuite tourner la page des champs sans faire chuter une équipe habituée au dernier carré des grandes compétitions. Zidane devra aussi donner une véritable identité de jeu à cette génération, intégrer les jeunes talents et trouver enfin la recette face à une Espagne devenue la bête noire des Français. Avec déjà un premier grand objectif, construire une équipe capable de gagner l'Euro 2028.
2: Merci Gwen, l'ère Zidane débutera le 25 septembre en Turquie pour la première journée de Ligue des Nations. À suivre la météo.
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2: Temps ensoleillé aujourd'hui sur la Bretagne. Ce matin, le soleil brille déjà sur toute la région, sous un thermomètre affichant une moyenne de 25 côté mercure. Sur la côte, la marée sera basse vers 11h45. Cet après-midi, les conditions seront toujours sous un ciel limpide, accompagné d'un coup de chaud. On attend 26 degrés à Plouet, 30 à Kergrist et un maximum de 34 à Bruges. La soirée verra revenir quelques nuages par l'ouest sans altérer l'impression de beau temps, sous 23 en moyenne au thermomètre. Bonne journée à tous.
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0: Palmas à l'instant sur RMN pour votre réveil avec Elle habite ici. Alors c'est mercredi, c'est le 29 juillet et nous fêtons aujourd'hui les Martes, Sainte-Marthe. Ne les oubliez pas, on leur fait un gros bisou au passage. C'est la journée internationale du tigre aujourd'hui, mercredi, journée nationale aussi du rouge à lèvres. Et puis tiens, quelques dates qui ont marqué ce 29 juillet en 2007 par exemple, il y a 19 ans, disparaissait Michel Serrault à l'âge de 79 ans. L'acteur laisse derrière lui une carrière exceptionnelle, 135 films et 3 Césars du meilleur acteur. Le 29 juillet en 1987, tiens, il y a 39 ans, François Mitterrand et Margaret Thatcher signaient l'accord lançant la construction du tunnel sous la Manche. Oui, le futur Eurotunnel. Dans quelques instants, le retour de la musique avec Queen, We Will Rock You. Et tout de suite, c'est Jérémy Frérot qu'on va écouter. Voici Frérot sur RMN. Très bon réveil.
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0: passez un très bon mercredi matin à l'écoute des Remen, la Bretagne en musique. Merci de nous écouter, quoi que vous fassiez, peut-être au travail, bon courage. Vous êtes en vacances, bel été, bonnes vacances à l'écoute des Remen, partout en Bretagne, pour vous accompagner avec vos tubes préférés. La preuve, Khaled avec Aïcha, la chanson écrite par Jean-Jacques Goldman, qu'on va écouter très vite. Michael Jackson aussi avec Bad. Et puis l'information, un nouveau flash de la rédaction locale des Remen. Formation de la région, bien sûr, à 7h30. C'est dans quelques instants, tout de suite, un coup d'œil sur les programmes de votre soirée télé.
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2: Bonjour au programme de votre soirée télé de ce mercredi 29 juillet sur TF1, La très très grande classe, film avec Mel Rabedia. Sophia est une jeune prof de français martyrisée par ses élèves. Croyant enfin tenir la mutation de ses rêves, elle se lance dans des adieux explosifs. Problème, sa mutation est gelée. Sur France 2, Code Rouge, série britannique. Alors qu'il rentre à Londres après avoir assisté à une conférence à Pékin, un médecin fait face à des accusations de meurtre et doit être ramené en Chine, mais il clame son innocence. Sur France 4, Zaz au Francofolie, concert. Sur M6, Jean connaît un rayon, divertissement présenté par Julien Courbet. Sur France 5, Nu et culotté, série documentaire incarnée par Nantes et Moutz avec pour thème Objectif Mont-Saint-Michel. Sur France 3, Secret d'Histoire, magazine présenté par Stéphane Bern sur le thème Robin des Bois, le prince des voleurs. Dans une Angleterre médiévale marquée par des luttes de pouvoir, Robin des Bois se distingue comme un hors-la-loi audacieux et intrépide. Et puis sur W9, Enquête d'Action, magazine présenté par Marie-Ange Casalta. Très belle soirée-t-elle à tous.
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1: Bonjour, bon réveil.
0: Margot, d'où est-il ?
1: Mort d'un sexagénaire sous curatelle dans un logement à 45 degrés à Vannes. Il est décédé le 25 juin dans son appartement sous les toits pendant la canicule. Son frère dénonce la défaillance des services sociaux et de curatelle qu'il suivait quotidiennement, tandis que l'organisme Eliance affirme qu'aucun signal d'alerte ne lui avait été remonté la veille. Les retraités solidaires du Finistère s'opposent au doublement des franchises médicales. Le syndicat dénonce le projet du gouvernement de doubler le plafond des franchises médicales. Il estime que cette mesure pénalise injustement les malades chroniques et demande à sa place la suppression des exonérations de cotisations patronales. Un cycliste grièvement blessé, percuté par une trottinette électrique à Rennes. Un sexagénaire à vélo a été violemment percuté hier par un conducteur de trottinette électrique d'une quarantaine d'années. Grièvement blessé, la victime a été évacuée vers l'hôpital de Pontchaillou par les secours. Le conducteur de la trottinette est indemne et une enquête de police a été ouverte pour déterminer les circonstances de l'accident. La route de l'Ardoise écourtée sur le canal de Nantes à Brest par manque d'eau. Faute de niveau d'eau suffisant et pour protéger la ressource, la randonnée fluviale a annulé sa dernière étape vers Carré pour stopper son parcours à Spézette. Les organisateurs restent optimistes et comptent sur le désenvasement prévu l'an prochain pour effectuer le trajet complet. En foot, nette victoire de l'US Concarneau hier 3-0 face à la réserve de Lorient en amical. C'est le troisième succès consécutif du club en préparation. Des buts de Lucas Rosier, Sibidé et Flavio Da Silva ont scellé la victoire des Thoniers. L'entraîneur Stéphane Moulin prépare désormais la répétition générale de vendredi contre la GSI Pontivy avant la reprise officielle du championnat. Dans le reste de l'actualité, en Gironde, où le méga-feu a ravagé 42 000 hectares, 14 reprises de feu ont eu lieu hier, a annoncé la préfète. Direction le cinéma à présent avec la sortie aujourd'hui du dernier Marvel, Spider-Man Brand New Day, près de 5 ans après le dernier volet Gwenbro.
2: Oui, c'est un tout nouveau jour pour Peter Parker. Dans un monde qui ne se souvient plus de lui, il poursuit sans relâche sa lutte contre la criminalité, mais un adversaire terrifiant, lui, ne l'a pas oublié.
3: Vous allez complètement m'oublier.
4: Quoi ? De quoi tu parles ?
3: J'irai te voir et on fera connaissance. Et je t'expliquerai ce qui s'est passé.
4: T'as intérêt ?
3: Docteur Banner ?
5: Pas Banner. Seulement Hulk.
2: Et c'est le quatrième opus porté par Tom Holland.
1: Merci Gwen. Spider-Man Brand New Day, c'est en salle dès aujourd'hui. Et nos pronostics pour le quintet, notez le 14, 9, 4, 16, 13, 5, 15 et 7. À suivre la météo.
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1: Un grand ciel bleu sur la Bretagne aujourd'hui. Dès ce matin, le soleil brille sur toute la région avec des températures comprises autour de 25 en moyenne. Sur la côte, la marée redescend. Elle se rapasse vers 11h45. Cet après-midi, pas de changement dans le ciel breton qui reste dégagé avec un mercure en hausse. On attend 26 degrés à Calan, 30 à Pontivy et jusqu'à 34 à Rennes. En soirée, quelques nuages reviennent par l'ouest, mais ça reste clair avec 23 encore en moyenne au thermomètre. Bonne journée à tous.
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BZH dans la rubrique Agenda Loisir. Retour de la musique pour accompagner ce mercredi matin avec Patrice Rushen. On va écouter Niagara avec Cheeky Cheeky Cheeky Boom et The Pretenders Breath in Pocket. C'est ce qu'on écoute maintenant sur RMN.

0: Ça, c'est un classique du funk dans les années 82, un morceau devenu culte qui a été largement samplé, notamment par Will Smith pour son tube Men in Black en 1997. Donc Patrice Russian sur RMN, la Bretagne en musique. Bientôt 8h, que le temps passe vite à 8h, les informations avec la rédaction d'RMN. Avant de toucher les infos de 8h, Britney Spears viendra chanter Oops, I Did It Again. Et puis tout de suite, on va aller faire un tour du côté de l'horoscope, retrouver Clara pour l'horoscope de ce mercredi.
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3: Bonjour à tous, excellente journée en ce mercredi 29 juillet, tout de suite, l'horoscope. Bélier, le catalogue des nouveautés dans vos activités est à votre service. Les taureaux, une certaine pression sociale va vous détourner de votre nouveau projet, refusez. Gémeaux, une fin de mois consacrée à votre vie amoureuse, même si vous n'y croyez plus. Les cancers, suivez les conseils des gens avisés et enrichissez-vous de leur expérience. Les lions, de plus en plus de facilités vont se mettre à votre service côté pro. Les vierges, une petite envie de décompresser et c'est ok car cela va vous faire sourire plus souvent. Balance, vous voilà accompagné dans vos projets par des gens qui croient en vous. Les scorpions, vous avez beaucoup donné, n'abandonnez pas vos rêves et transformez-les. Les sagittaires, l'organisation de votre budget financier vous pose problème de manière imprévue, revoyez vos comptes. Capricorne, Vénus vous donne la chance d'avancer dans une nouvelle relation et cela se précise. Verseau, dès le mois prochain, le ciel astral met la pression sur les négociations familiales. Et enfin, les poissons, il faut tourner la page sur ce qui est de l'histoire ancienne et cela très vite. Très belle journée sur RMN, la Bretagne en musique.
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0: Pour accompagner votre mercredi matin, tout en musique bien sûr. On est reparti pour une nouvelle heure. Etienne Dao, Weekend à Rome. Madonna Like a Virgin juste après l'information et la météo. Il est 8h.
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2: Bonjour à toutes et à tous.
1: Margot, d'où est-il ?
2: Le risque d'incendie et les restrictions d'accès freinent le tourisme en juillet en Bretagne. En raison d'incendies et d'arrêtés préfectoraux restreignant l'accès aux espaces naturels, la fréquentation touristique a accusé un net retard en juillet. Entre annulation de réservation et fréquentation en baisse dans les campings, les acteurs économiques locaux comptent désormais sur le mois d'août et l'arrière-saison pour compenser ces pertes. Mort d'un sexagénaire sous curatelle dans un logement à 45 degrés à Vannes. L'homme est décédé le 25 juin dans son appartement sous les toits pendant la canicule. Son frère dénonce la défaillance des services sociaux et de curatelle qu'il suivait quotidiennement, tandis que l'organisme Eliance affirme qu'aucun signal d'alerte ne lui avait été remonté la veille. Un cycliste grièvement blessé, percuté par une trottinette électrique à Rennes. Un sexagénaire à vélo a été violemment percuté hier par un conducteur de trottinette électrique d'une quarantaine d'années. Grièvement blessé, la victime a été évacuée vers l'hôpital de Pontchaillou par les secours. Le conducteur de la trottinette est indemne et une enquête de police a été ouverte pour déterminer les circonstances de l'accident. Les retraités solidaires du Finistère s'opposent au doublement des franchises médicales. Le syndicat dénonce le projet du gouvernement de doubler le plafond des franchises médicales qui pourrait atteindre 150 euros par an. Il estime que cette mesure pénalise injustement les malades chroniques et demande à la place la suppression des exonérations de cotisations patronales. La vraie croix en lice pour un titre européen de village fleuri. La commune morbihanaise vise une récompense lors de l'entente florale européenne dont les résultats seront dévoilés le 19 septembre en Irlande. Déjà labellisé 4 fleurs depuis plus de 30 ans, le village séduit par sa gestion environnementale et son adaptation au réchauffement climatique via le choix de plantes vivaces et d'arbustes peu gourmands en eau. Dans le reste de l'actualité, le thermomètre va grimper sur une bonne partie de la France aujourd'hui. 16 départements, dont la Gironde et les Landes, passent en vigilance orange canicule. Et nous ne sommes pas les seuls à souffrir des fortes chaleurs. Nos animaux aussi en sont victimes. Alors comment les protéger ? Élément de réponse avec Titouan Guibert.
3: Que ce soit chien ou chat, ils ressentent la chaleur encore plus que nous. Pour leur éviter le coup de chaud, quelques règles simples. D'abord à la maison, gardez vos animaux au frais et laissez-leur de l'eau fraîche. Vous pouvez aussi placer des serviettes humides au sol pour qu'ils s'y allongent. Ensuite, pour les sorties, privilégiez tôt le matin ou tard le soir. C'est capital en ville car le goudron peut être brûlant. Et bien sûr, le rappel le plus important, ne laissez jamais votre animal seul dans une voiture, même pour quelques minutes.
2: Merci Titouan. Et puis nos pronostics pour le quintet du jour sont à retrouver sur notre site. À suivre, la météo.
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2: Journée lumineuse aujourd'hui en Bretagne. Dès ce matin, le soleil brille dans une atmosphère déjà de 25 en moyenne côté mercure. Sur le littoral, la mer sera basse vers 11h45. Cet après-midi, pas le moindre changement dans notre ciel breton qui restera parfaitement dégagé, tandis que les températures grimperont nettement. Comptez 26 degrés à Bubry, 28 à Gourin, jusqu'à 34 à Cesson-Sévigné. En soirée, quelques nuages referont leur apparition par l'ouest, mais le temps restera clair sous 23 en moyenne au thermomètre.
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Matinée, un bon réveil avec RMN, la Bretagne en musique. Le réveil avec Étienne Dao, à l'instant, c'était week-end à Rome. Bon mercredi 29 juillet, bonne fête aux Martes, ne les oubliez pas, c'est la journée nationale du rouge à lèvres, c'est la journée internationale aussi du tigre. Et puis tiendons les anniversaires du jour, le pilote espagnol Fernando Alonso fête ses 45 ans, l'acteur Jean-Hugues Anglade, connu notamment pour 37 de le matin, la reine Margot ou Braco célèbre ses 71 ans aujourd'hui. Alexandra Paul, inoubliable, Stéphanie Holden dans la série Alerte à Malibu, fête ses 63 ans. Et enfin, Danger Mouse, membre du duo Gnarls Barclay, célèbre ses 49 ans. Rappelez-vous, Gnarls Barclay, c'était ça. Et si vous, vous êtes né en 29 juillet, on ne vous oublie pas, bon anniversaire, le retour de la musique avec Calogero en apesanteur. Et puis Christophe Maé qu'on va écouter maintenant, voici La Lune sur RMN.

0: c'était Calogero avec En apesanteur. Merci de nous avoir choisi, de nous écouter peut-être en apesanteur. Oui, tout flotte le matin sur RMN. Dans votre matinale de l'été, dans quelques instants, il y aura Les Innocents avec L'Autre Finistère. Les infos aussi, ce sera à 8h30 avec la rédaction d'RMN, actualité locale, plus le petit point météo pour ce mercredi. Avant d'écouter Les Innocents, avant les informations, il y aura aussi Men at Work avec Who Can It Be Now. C'est ce qu'on écoute très vite, alors ne bougez pas.
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1: Bonjour, bienvenue si vous nous rejoignez.
0: Margot, où est-il ?
1: Une vague de chaleur marine inédite menace la faune et la flore sous-marine en Bretagne. Cet été, la température de la mer dans la région a atteint des records, plus de 20 degrés en mer d'Iroise, 23 dans le Morbihan. Ce réchauffement historique provoque la mortalité massive d'algues brunes et bouleverse l'écosystème marin, favorisant des espèces comme le poulpe au détriment de la biodiversité locale. Le risque d'incendie et les restrictions d'accès freinent le tourisme en juillet en Bretagne. En raison d'incendies et d'arrêtés préfectoraux restreignant l'accès aux espaces naturels, la fréquentation touristique a accusé un net retard en juillet. Entre annulation de réservations et fréquentation en baisse dans les campings, les acteurs économiques locaux comptent désormais sur le mois d'août et l'arrière-saison pour compenser ces pertes. Mort d'un sexagénaire sous curatelle dans un logement à 45 degrés à Vannes. L'homme est décédé le 25 juin dans son appartement sous les toits pendant la canicule. Son frère dénonce la défaillance des services sociaux et de curatelle qu'il suivait quotidiennement, tandis que l'organisme Eliance affirme qu'aucun signal d'alerte ne lui a été remonté la veille. Un cycliste grièvement blessé, percuté par une trottinette électrique à Rennes. Un sexagénaire à vélo a été violemment percuté hier par un conducteur de trottinette électrique d'une quarantaine d'années. Grièvement blessé, la victime a été évacuée vers l'hôpital de Pontchaillou par les secours. Le conducteur de la trottinette est indemne et une enquête de police a été ouverte pour déterminer les circonstances de l'accident. En foot, nette victoire de l'US Concarneau hier 3-0 face à la réserve de Lorient en amical. C'est le troisième succès consécutif du club en préparation. L'entraîneur Stéphane Moulin prépare désormais la répétition générale de vendredi contre la GSI Pontivy avant la reprise officielle du championnat. Dans le reste de l'actualité, le bilan du séisme de magnitude 7,1 qui a frappé le Japon hier matin s'élève désormais à au moins 13 morts, a annoncé cette nuit la première ministre Sanae Takaichi. Zinedine Zidane est désormais aux commandes des Bleus. Une succession prestigieuse, mais surtout un immense chantier après 14 années sous Didier Deschamps. Le nouveau sélectionneur va devoir imposer rapidement sa méthode, Wenbro.
2: Premier défi pour Zinedine Zidane, remobiliser les Bleus encore marqués par leur élimination face à l'Espagne en demi-finale du Mondial. Il faudra ensuite tourner la page des champs sans faire chuter une équipe habituée au dernier carré des grandes compétitions. Zidane devra aussi donner une véritable identité de jeu à cette génération, intégrer les jeunes talents et trouver enfin la recette face à une Espagne devenue la bête noire des Français. Avec déjà un premier grand objectif, construire une équipe capable de gagner l'Euro 2028.
1: Merci Gwen, l'ère Zidane débutera le 25 septembre en Turquie pour la première journée de Ligue des Nations. À suivre, la météo.
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1: Temps ensoleillé aujourd'hui sur la Bretagne. Ce matin, le soleil brille déjà sur toute la région, sous un thermomètre affichant une moyenne de 25 côté mercure. Sur la côte, la marée sera basse vers 11h45. Cet après-midi, les conditions seront toujours sous un ciel limpide, accompagné d'un coup de chaud. On attend 26 degrés à Plouet, 30 à Kergriste et un maximum de 34 à Bruges. La soirée verra revenir quelques nuages par l'ouest sans altérer l'impression de beau temps, sous 23 en moyenne au thermomètre. Bonne journée à tous.
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C'était Pierre Demar à l'instant avec Je pense à vous sur RMN, la Bretagne en musique. 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Pour le retour de la musique, Eruption, I Can Stand the Rain, on va écouter Renaud toujours debout, et puis Bandolero tout de suite. Voici Paris Latino sur RMN.

0: La fin des années 70, bien sûr, l'époque disco en 1977, avec le groupe Eruption, I Can't Stand the Rain, sur RMN La Bretagne en musique. On s'approche des 9h, belle matinée avec nous. Un très bon mercredi à 9h, l'information, un nouveau flash de la rédaction des RMN, actualité locale, actualité en Bretagne. Avant ça, Mika se prépare. On va écouter Elle me dit dans les prochaines minutes. Tout de suite, voici l'horoscope. Dernier rendez-vous avec Clara.
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3: Bonjour à tous, excellente journée en ce mercredi 29 juillet, tout de suite, l'horoscope.
4: Bélier, le catalogue des nouveautés dans vos activités est à votre service.
5: Les taureaux, une certaine pression sociale va vous détourner de votre nouveau projet, refusez.
6: Gémeaux, une fin de mois consacrée à votre vie amoureuse, même si vous n'y croyez plus.
7: Les cancers, suivez les conseils des gens avisés et enrichissez-vous de leur expérience.
8: Les lions, de plus en plus de facilités vont se mettre à votre service côté pro.
9: Les vierges, une petite envie de décompresser et c'est ok car cela va vous faire sourire plus souvent.
10: Balance, vous voilà accompagné dans vos projets par des gens qui croient en vous.
11: Les scorpions, vous avez beaucoup donné, n'abandonnez pas vos rêves et transformez-les.
12: Les sagittaires, l'organisation de votre budget financier vous pose problème de manière imprévue, revoyez vos comptes.
13: Capricorne, Vénus vous donne la chance d'avancer dans une nouvelle relation et cela se précise.
14: Verseau, dès le mois prochain, le ciel astral met la pression sur les négociations familiales.
15: Et enfin les poissons, il faut tourner la page sur ce qui est de l'histoire ancienne et cela très vite.
16: Très belle journée sur RMN La Bretagne en musique.
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0: mercredi avec Irémen, la Bretagne en musique. Dans un instant, Marc Lavoine et Claire Ken, je ne veux qu'elle. Ainsi que Syl avec Crazy, juste après votre rendez-vous d'info et la météo, il est 9h.
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2: Bonjour, bon réveil.
1: Margot, d'où est-il ?
2: Mort d'un sexagénaire sous curatelle dans un logement à 45 degrés à Vannes. Il est décédé le 25 juin dans son appartement sous les toits pendant la canicule. Son frère dénonce la défaillance des services sociaux et de curatelle qu'il suivait quotidiennement, tandis que l'organisme Eliance affirme qu'aucun signal d'alerte ne lui avait été remonté la veille. Les retraités solidaires du Finistère s'opposent au doublement des franchises médicales. Le syndicat dénonce le projet du gouvernement de doubler le plafond des franchises médicales. Il estime que cette mesure pénalise injustement les malades chroniques et demande à sa place la suppression des exonérations de cotisations patronales. Un cycliste grièvement blessé, percuté par une trottinette électrique à Rennes. Un sexagénaire à vélo a été violemment percuté hier par un conducteur de trottinette électrique d'une quarantaine d'années. Grièvement blessé, la victime a été évacuée vers l'hôpital de Pontchaillou par les secours. Le conducteur de la trottinette est indemne et une enquête de police a été ouverte pour déterminer les circonstances de l'accident. La route de l'Ardoise écourtée sur le canal de Nantes à Brest par manque d'eau. Faute de niveau d'eau suffisant et pour protéger la ressource, la randonnée fluviale a annulé sa dernière étape vers Carré pour stopper son parcours à Spézette. Les organisateurs restent optimistes et comptent sur le désenvasement prévu l'an prochain pour effectuer le trajet complet. En foot, nette victoire de l'US Concarneau hier 3-0 face à la réserve de Lorient en amical. C'est le troisième succès consécutif du club en préparation. Des buts de Lucas Rosier, Sibidé et Flavio Da Silva ont scellé la victoire des Tauniers. L'entraîneur Stéphane Moulin prépare désormais la répétition générale de vendredi contre la GSI Pontivy avant la reprise officielle du championnat. Dans le reste de l'actualité, en Gironde, où le méga-feu a ravagé 42 000 hectares, 14 reprises de feu ont eu lieu hier, a annoncé la préfète. Direction le cinéma à présent avec la sortie aujourd'hui du dernier Marvel, Spider-Man Brand New Day, près de 5 ans après le dernier volet Gwenbro.
3: Oui, c'est un tout nouveau jour pour Peter Parker. Dans un monde qui ne se souvient plus de lui, il poursuit sans relâche sa lutte contre la criminalité, mais un adversaire terrifiant, lui, ne l'a pas oublié.
4: Vous allez complètement m'oublier.
5: Quoi ? De quoi tu parles ?
4: J'irai te voir et on fera connaissance. Et je t'expliquerai ce qui s'est passé.
5: T'as intérêt ?
4: Docteur Banner ?
6: Pas Banner. Seulement Hulk.
3: Et c'est le quatrième opus porté par Tom Holland.
2: Merci Gwen. Spider-Man Brand New Day, c'est en salle dès aujourd'hui. Et nos pronostics pour le quintet, notez le 14, 9, 4, 16, 13, 5, 15 et 7. À suivre la météo.
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2: Un grand ciel bleu sur la Bretagne aujourd'hui. Dès ce matin, le soleil brille sur toute la région avec des températures comprises autour de 25 en moyenne. Sur la côte, la marée redescend. Elle se rapasse vers 11h45. Cet après-midi, pas de changement dans le ciel breton qui reste dégagé avec un mercure en hausse. On attend 26 degrés à Calan, 30 à Pontivy et jusqu'à 34 à Rennes. En soirée, quelques nuages reviennent par l'ouest, mais ça reste clair avec 23 encore en moyenne au thermomètre. Bonne journée à tous.
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C'était Marc Lavoine, bien sûr, avec Claire Kem, Je ne veux qu'elle, sur RMN, La Bretagne en musique. Mercredi 29 juillet, jour où nous fêtons les Martes. Oui, Sainte Marthe. Alors ne les oubliez pas, c'est la journée nationale du rouge à lèvres et la journée internationale du tigre aujourd'hui. Et tiens, un retour sur quelques dates qui ont marqué l'histoire de ce 29 juillet. Par exemple, en 81, il y a 45 ans, le

été numéro 1 avec Maria Maria. Un immense succès récompensé d'ailleurs d'un Grammy Awards. Dans quelques instants, Secret Service, Flash in the Night et M Pokora qu'on va écouter maintenant. Voici quand même sur RMN.

0: tâches dans la nuit, c'est jamais bon signe. Dans quelques instants, Anthony prend la place dès 9h30. Je vous laisse, c'était Romuald. Je vous retrouve évidemment demain à partir de 6h, demain jeudi, pour un nouveau réveil sur RMN, réveil de l'été, bien sûr, tout en musique, avec vos tubes préférés. En parlant de tubes, Simply Red avec Stars. C'est ce qu'on va écouter. Il y aura aussi les programmes télé, ainsi que le groupe YouTube. Allez, passez une très belle journée avec nous.
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1: Bonjour, au programme de votre soirée télé de ce mercredi 29 juillet sur TF1, La très très grande classe, film avec Mel Rabedia. Sophia est une jeune prof de français martyrisée par ses élèves. Croyant enfin tenir la mutation de ses rêves, elle se lance dans des adieux explosifs. Problème, sa mutation est gelée. Sur France 2, Code Rouge, série britannique. Alors qu'il rentre à Londres après avoir assisté à une conférence à Pékin, un médecin fait face à des accusations de meurtre et doit être ramené en Chine, mais il clame son innocence. Sur France 4, Zaz au Francofolie, concert. Sur M6, Jean-Conin Rayon, divertissement présenté par Julien Courbet. Sur France 5, Nu et culotté, série documentaire incarnée par Nantes et Moutz avec pour thème Objectif Mont-Saint-Michel. Sur France 3, Secret d'Histoire, magazine présenté par Stéphane Bern. Sur le thème Robin des Bois, le prince des voleurs. Dans une Angleterre médiévale marquée par des luttes de pouvoir, Robin des Bois se distingue comme un hors-la-loi audacieux et intrépide. Et puis sur W9, Enquête d'Action, magazine présenté par Marie-Ange Casalta. Très belle soirée télé à tous.

Benjamin Biolay, à l'instant sur RMN, c'était Écran Total, ce titre qui est à retrouver d'ailleurs sur son dernier album, l'album Le Disque Bleu. Bonjour tout le monde et belle matinée avec RMN, c'est Anthony, je suis ravi de vous retrouver et de m'installer à vos côtés jusqu'à 13h et avec du bonheur à partager ensemble. Justement, c'est quand le bonheur, c'est le titre de Kali que nous allons écouter dans un instant et Genesis, voici Jesus He Knows Me sur RMN. Yeah.

0: Living in America, James Brown sur RMN, la Bretagne en musique. Et dans quelques minutes, à 10h, eh bien, c'est la rédaction RMN que nous allons retrouver pour un point complet sur l'actualité. On jettera un coup d'œil aussi aux prévisions météo. Kate Bush arrive avec Babouchka et l'horoscope tout de suite avec Clara sur RMN.
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3: Bonjour à tous, excellente journée en ce mercredi 29 juillet. Tout de suite, l'horoscope. Bélier, le catalogue des nouveautés dans vos activités est à votre service. Les taureaux, une certaine pression sociale va vous détourner de votre nouveau projet, refusé. Gémeaux, une fin de mois consacrée à votre vie amoureuse, même si vous n'y croyez plus. Les cancers, suivez les conseils des gens avisés et enrichissez-vous de leur expérience. Les lions, de plus en plus de facilité vont se mettre à votre service côté pro. Les vierges, une petite envie de décompresser et c'est ok car cela va vous faire sourire plus souvent. Balance, vous voilà accompagné dans vos projets par des gens qui croient en vous. Les scorpions, vous avez beaucoup donné, n'abandonnez pas vos rêves et transformez-les. Les sagittaires, l'organisation de votre budget financier vous pose problème de manière imprévue, revoyez vos comptes. Capricorne, Vénus vous donne la chance d'avancer dans une nouvelle relation et cela se précise. Verseau, dès le mois prochain, le ciel astral met la pression sur les négociations familiales. Et enfin, les poissons, il faut tourner la page sur ce qui est de l'histoire ancienne et cela très vite. Très belle journée sur RMN, la Bretagne en musique.

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0: avec RMM, Niagara, Pascal Obispo et Francis Cabrel, Keane également. C'est ce que je vous propose juste après la météo et le point sur l'actualité sur RMM.
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2: Bonjour à toutes et à tous.
1: Margot, où est-il ?
2: Le risque d'incendie et les restrictions d'accès freinent le tourisme en juillet en Bretagne. En raison d'incendies et d'arrêtés préfectoraux restreignant l'accès aux espaces naturels, la fréquentation touristique a accusé un net retard en juillet. Entre annulation de réservation et fréquentation en baisse dans les campings, les acteurs économiques locaux comptent désormais sur le mois d'août et l'arrière-saison pour compenser ces pertes. Mort d'un sexagénaire sous curatelle dans un logement à 45 degrés à Vannes. L'homme est décédé le 25 juin dans son appartement sous les toits pendant la canicule. Son frère dénonce la défaillance des services sociaux et de curatelle qu'il suivait quotidiennement, tandis que l'organisme Elian affirme qu'aucun signal d'alerte ne lui avait été remonté la veille. Un cycliste grièvement blessé, percuté par une trottinette électrique à Rennes. Un sexagénaire à vélo a été violemment percuté hier par un conducteur de trottinette électrique d'une quarantaine d'années. Grièvement blessé, la victime a été évacuée vers l'hôpital de Pontchaillou par les secours. Le conducteur de la trottinette est indemne et une enquête de police a été ouverte pour déterminer les circonstances de l'accident. Les retraités solidaires du Finistère s'opposent au doublement des franchises médicales. Le syndicat dénonce le projet du gouvernement de doubler le plafond des franchises médicales qui pourrait atteindre 150 euros par an. Il estime que cette mesure pénalise injustement les malades chroniques et demande à la place la suppression des exonérations de cotisations patronales. La vraie croix en lice pour un titre européen de village fleuri. La commune morbihanaise vise une récompense lors de l'entente florale européenne dont les résultats seront dévoilés le 19 septembre en Irlande. Déjà labellisé 4 fleurs depuis plus de 30 ans, le village séduit par sa gestion environnementale et son adaptation au réchauffement climatique via le choix de plantes vivaces et d'arbustes peu gourmands en eau. Dans le reste de l'actualité, le méga-feu qui ravage la Gironde est stabilisé, mais l'arrivée prévue d'un nouveau pic de chaleur sera cruciale. Ce matin, la préfecture a fait état d'une seconde nuit calme. Une nouvelle canicule commence aujourd'hui en France et nous ne sommes pas les seuls à en souffrir. Nos animaux en sont aussi victimes. Alors comment les protéger ? Élément de réponse avec Titouan Guibert.
3: Que ce soit chien ou chat, ils ressentent la chaleur encore plus que nous. Pour leur éviter le coup de chaud, quelques règles simples. D'abord, à la maison, gardez vos animaux au frais et laissez-leur de l'eau fraîche. Vous pouvez aussi placer des serviettes humides au sol pour qu'ils s'y allongent. Ensuite, pour les sorties, privilégiez tôt le matin ou tard le soir. C'est capital en ville, car le goudron peut être brûlant. Et bien sûr, le rappel le plus important, ne laissez jamais votre animal seul dans une voiture, même pour quelques minutes.
2: Merci Titouan. Et nos pronostics du quintet sont sur notre site. À suivre, la météo.
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2: Journée lumineuse aujourd'hui en Bretagne. Dès ce matin, le soleil brille dans une atmosphère déjà de 25 en moyenne côté mercure. Sur le littoral, la mer sera basse vers 11h45. Cet après-midi, pas le moindre changement dans notre ciel breton qui restera parfaitement dégagé, tandis que les températures grimperont nettement. Comptez 26 degrés à Bubry, 28 à Gourin, jusqu'à 34 à Cesson-Sévigné. En soirée, quelques nuages referont leur apparition par l'ouest, mais le temps restera clair sous 23 en moyenne au thermomètre.
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On va continuer avec Level 42, Pascal Obispo et Francis Cabrel aussi tout de suite sur RMN.

0: Lessons in Love avec Level 42 sur RMN. On va partir à la plage dans quelques instants et on va prendre la température dans l'eau, sur le sable. Et ça sera juste après Kaolin, Partons Vite, et David Bowie qui nous ramène en 1983 avec la guitare de Nile Rodgers de Chic sur ce titre. C'est Let's Dance sur RMN.
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1: On commence dans les Côtes d'Armor à Plougrescamp, plage de Porscaf, comptez 21 degrés sur le sable, ressenti 26. La mer est belle, un peu agitée et l'eau est à 17 degrés dans le Morbihan, cap sur Guidel, plage de la Falaise. Il fera 26 degrés sur le sable, ressenti 33 au soleil. Et la mer est belle avec une eau à 20 degrés. Et puis enfin, direction Carantec, plage du Kélène. Ambiance agréable cet après-midi avec 24 degrés sur le sable, un ressenti jusqu'à 32. La mer est belle, un peu agitée et l'eau affiche 20 degrés. Côté pratique, on a un vent qui souffle entre 30 et 35 km. Selon les secteurs. L'indice UV est à 7, protégez-vous bien. Et puis la marée haute est prévue à 17h46 à Plobanalec-Lesconil, coefficient 72.
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RMN et Céline Dion avec Bonjour, Pardon, Merci, son tout dernier titre, un titre que lui a proposé Icard d'ailleurs. 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On continue avec Johnny Hallyday, mais aussi France Gall. Ella, Ella sur RMN.

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0: Toute la musique que j'aime, Johnny Hallyday sur RMN, la Bretagne en musique. Dans quelques minutes, à 11h, on fait un point sur l'actualité. Avant ça, on va retrouver Hanson. Et puisque nous sommes mercredi, nous allons nous intéresser aussi aux sorties dans les salles de cinéma sur RMN.
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2: Bonjour à tous, les sorties ciné, c'est l'événement de la semaine avec Spider-Man, Brand New Day. Tom Holland retrouve le costume de l'homme araignée dans une nouvelle aventure qui reprend après les événements bouleversants du précédent film. Peter Parker doit désormais vivre dans un monde qui ne se souvient plus de lui.
3: Salut, je m'appelle Peter Parker. Je vais te raconter quelque chose qui va te paraître complètement dingue. Pourtant, c'est la vérité.
4: C'est toi, Spider-Man ?
3: Faut surtout pas parler à personne. Il faut que ça reste secret.
4: Ok.
3: Je te remercie.
2: Isolé, mais toujours déterminé à protéger New York, il va devoir affronter un nouvel ennemi aussi mystérieux que redoutable. Un nouveau départ pour Spider-Man entre action spectaculaire, émotion et super-héros.
5: On est confronté à une menace qui nous dépasse. Et je compte sur vous pour l'arrêter.
2: Ça sort aussi cette semaine et changement d'ambiance avec les matins merveilleux. Entre de vieux vinyles disco, une Twingo, une plage méditerranéenne et des rencontres inattendues, cette comédie romantique suit le parcours d'une jeune femme en quête de liberté et de nouveaux horizons. Une histoire sensible portée notamment par India Hare et Eric Cantona. Enfin au cinéma cette semaine, le Triangle d'Or, une jeune femme entre au service de la maîtresse d'un riche prince saoudien. Derrière le luxe et les apparences, elle découvre peu à peu une véritable prison dorée. Un thriller psychologique où la tension ne cesse de monter. De New York aux plages méditerranéennes jusqu'au salon feutré du Triangle d'Or, le grand écran vous promet un beau voyage cette semaine. Bon ciné.
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0: Matinée avec RMN, on va retrouver Calogero dans un instant. Le tout dernier titre de Zazie également. Et Simple Minds, voici Don't You, juste après l'actu.
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2: Bonjour, bienvenue si vous nous rejoignez.
1: Margot, d'où est-il ?
2: Le procureur de la République de Rennes, Frédéric Théier, alerte sur le manque criant de moyens de la justice après l'affaire Liana. Confronté à 2000 enquêtes en cours et à des logiciels obsolètes et à seulement 4 magistrats pour gérer l'ensemble de la protection de l'enfance et des violences intrafamiliales, Frédéric Théier réclame un renforcement urgent des effectifs spécialisés et une modernisation des outils numériques pour éviter de futurs dysfonctionnements. Une vague de chaleur marine inédite menace la faune et la flore sous-marine en Bretagne. Cet été, la température de la mer dans la région a atteint des records, plus de 20 degrés en mer d'Iroise, 23 dans le Morbihan. Ce réchauffement historique provoque la mortalité massive d'algues brunes et bouleverse l'écosystème marin, favorisant des espèces comme le poulpe au détriment de la biodiversité locale. Le risque d'incendie et les restrictions d'accès freinent le tourisme en juillet en Bretagne. En raison d'incendies et d'arrêtés préfectoraux restreignant l'accès aux espaces naturels, la fréquentation touristique a accusé un net retard en juillet. Entre annulation de réservations et fréquentation en baisse dans les campings, les acteurs économiques locaux comptent désormais sur le mois d'août et l'arrière-saison pour compenser ces pertes. Mort d'un sexagénaire sous curatelle dans un logement à 45 degrés à Vannes. L'homme est décédé le 25 juin dans son appartement sous les toits pendant la canicule. Son frère dénonce la défaillance des services sociaux et de curatelle qu'il suivait quotidiennement, tandis que l'organisme Elian affirme qu'aucun signal d'alerte ne lui a été remonté la veille. Environ 150 000 festivaliers pour la 103e édition du Festival de Cornouailles du 23 au 26 juillet. Un bilan très satisfaisant. L'organisation se projette déjà sur 2027 avec l'ambition de créer plus d'îlots de fraîcheur et de conquérir de nouveaux espaces de la ville. Dans le reste de l'actualité, le DJ français Kavinsky, auteur du morceau Night Call, est mort hier à son domicile à l'âge de 50 ans. Une enquête a été ouverte pour déterminer l'origine du décès. Zinedine Zidane est désormais aux commandes des Bleus. Une succession prestigieuse, mais surtout un immense chantier après 14 années sous Didier Deschamps. Le nouveau sélectionneur va devoir imposer rapidement sa méthode, Wenbro.
3: Premier défi pour Zinedine Zidane, remobiliser les Bleus encore marqués par leur élimination face à l'Espagne en demi-finale du Mondial. Il faudra ensuite tourner la page Deschamps sans faire chuter une équipe habituée au dernier carré des grandes compétitions. Zidane devra aussi donner une véritable identité de jeu à cette génération, intégrer les jeunes talents et trouver enfin la recette face à une Espagne devenue la bête noire des Français. Avec déjà un premier grand objectif, construire une équipe capable de gagner l'Euro 2028.
2: Merci Gwen. Et nos pronostics pour le Quintet sont à retrouver sur notre site. C'était l'essentiel de l'actualité.

C'était Calogero avec Pomme, c'est sur RMN, la Bretagne en musique. Merci d'être avec nous et peut-être nous rejoignez-vous à l'instant. Bonne route sur les routes bretonnes aussi pour continuer cette fin de matinée avec deux barges. Ça va vous faire tapoter du doigt sur le volant. On va écouter Rhythm of the Night et Zazie, son tout dernier titre maintenant, c'est peu importe.

0: C'était deux barges à l'instant sur un ramen avec Rhythm of the Night. Merci d'être avec nous pour continuer cette fin de matinée. Bel été, bonnes vacances à vous qui avez la chance d'en profiter, accompagné de tous les artistes que vous aimez et que des tubes pour la suite avec Jean-Jacques Goldman, Terence Trent D'Arby et Desiree arrive aussi et Michael Jackson avec The Way You Make Me Feel sur un ramen.
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Le dernier, Christophe Willem, c'était System à l'instant sur RMN, la Bretagne en musique. Et notez que vous allez pouvoir profiter d'un concert à Berrien, ça sera dimanche 16 août dès 17h à la gare de Locmaria qui accueille Gérard Bast, DJ Pone et également Amric et Abso en première partie. Il y aura aussi une restauration sur place, évidemment. On vous en parle en détail sur rmn.bzh. N'hésitez pas à aller jeter un petit coup d'œil. Dans un instant, Christophe Maé et voici James Blunt tout de suite sur RMN.

0: Un titre mythique et festif aussi, hein, c'était In Deep avec Last Night the DJ Saved My Life. Ça donne envie de bouger son corps, hein, ce genre de choses. Merci de passer cette fin de matinée avec RMN. Bah, midi dans quelques minutes. L'actualité de la mi-journée avec la rédaction et aussi les prévisions météo. Et avant ça, Patrick Juvet nous rejoint sur RMN.
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0: vendredi avec RMN, la Bretagne en musique. Nous sommes le 29 juillet. La suite, ça sera avec Indochine, Vanessa Paradis et Queen. Et voici la météo et le point sur l'actualité.
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2: Bonjour à tous.
1: Margot, d'où est-il ?
2: 8 sapeurs-pompiers du Finistère en renfort contre les feux en Gironde, portant à 31 le nombre d'effectifs du 10-29 mobilisés sur place. Équipés pour intervenir sur les feux urbains, cette nouvelle équipe vient prêter main forte alors que la chaleur et le vent menacent le feu stabilisé qui a déjà brûlé 42 000 hectares. Mort d'un sexagénaire sous curatelle dans un logement à 45 degrés à Vannes. Il est décédé le 25 juin dans son appartement sous les toits pendant la canicule. Son frère dénonce la défaillance des services sociaux et de curatelle qu'il suivait quotidiennement, tandis que l'organisme Eliance affirme qu'aucun signal d'alerte ne lui a été remonté la veille. La ressource en eau potable dans une situation critique sur la presqu'île de Crozon. Face aux réserves plus basses qu'en 2022 chez une forte dépendance aux importations d'eau, les élus tirent la sonnette d'alarme. Un plan de sauvetage est réactivé et l'intercommunalité appelle chacun à réduire d'urgence sa consommation. La fraude aux allocations familiales estimée à 0,4% en 2025 en Ille-et-Vilaine selon le bilan publié fin juillet par la CAF 35. Au total, 1,4 milliard d'euros d'aides ont été attribués aux 239 000 familles allocataires du département, tandis que plus de 434 000 contrôles ont permis de régulariser près de 20 millions d'euros. Environ 150 000 festivaliers pour la 103e édition du Festival de Cornouailles du 23 au 26 juillet. Un bilan très satisfaisant. Porté par 850 bénévoles et marqué par de nouveaux formats, l'organisation se projette déjà sur 2027 avec l'ambition de créer plus d'îlots de fraîcheur et de conquérir de nouveaux espaces dans la ville. Dans le reste de l'actualité, dans le Var, l'incendie est officiellement fixé depuis hier soir après avoir parcouru 4500 hectares en 8 jours. Les personnes évacuées sur le secteur de Corinth et de Barjols sont autorisées à réintégrer leur domicile. Le DJ français Kavinsky, connu pour son titre Nightcall, est mort hier à 50 ans. Une enquête a été ouverte pour déterminer l'origine du décès. Direction le cinéma à présent avec la sortie aujourd'hui du dernier Marvel, Spider-Man Brand New Day, près de 5 ans après le dernier volet, Gwenbro.
3: Oui, c'est un tout nouveau jour pour Peter Parker. Dans un monde qui ne se souvient plus de lui, il poursuit sans relâche sa lutte contre la criminalité, mais un adversaire terrifiant, lui, ne l'a pas oublié.
4: Vous avez complètement m'oublié.
5: Quoi ? De quoi tu parles ?
4: J'irai te voir et on fera connaissance. Et je t'expliquerai ce qui s'est passé.
5: T'as intérêt.
4: Docteur Banner ?
6: Pas bonheur, seulement Hulk.
3: Et c'est le quatrième opus porté par Tom Holland.
2: Merci Gwen, Spider-Man Brand New Day, c'est en salle dès aujourd'hui. À suivre la météo.
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2: Du soleil à la mi-journée sur la Bretagne avec des températures comprises autour de 26 en moyenne. Sur la côte, la marée remonte, elle sera pleine vers 17h45, coefficient 72. Cet après-midi, pas de changement dans le ciel breton qui reste très ensoleillé et sans nuages. Côté température, le mercure augmente, il fera 28 degrés à Fouesnant, 31 à Pontivy et jusqu'à 34 à Rennes. En soirée, quelques nuages arrivent au sud et sur l'ouest, ailleurs un ciel bien clair avec encore 25 en moyenne au thermomètre. Bonne journée.
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Merci d'être avec nous. Et notez aussi que vous avez rendez-vous là les 31 juillet et 1er août à Malétroit pour la 36e édition du festival au Pont du Rock avec Gaëtan Roussel, John Butler, Oxmo Puccino, également Morshiba, Superbus, Les Vents de Passe et beaucoup d'autres artistes qui vous attendent. Alors soyez là le 31 juillet et le 1er août à Malétroit pour en profiter. On va continuer avec Enrique Iglesias et Nadia dans un instant et Vanessa Paradis. Voici les épines du cœur sur RMN.

0: Enrique Iglesias et Nadia à l'instant sur RMN et Tired of Being Sorry. Bonnes vacances, bel été à vous avec RMN. On va partir faire un petit tour du côté des plages de la région dans quelques instants et vous donner justement la température pour en profiter cet après-midi. On va aussi dans quelques instants retrouver Louisy Joseph et Genesis I Can Dance sur RMN.
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1: Dans le Morbihan, direction la Trinité-sur-Mer, plage de Kerbihan. Ambiance estivale avec 26 degrés sur le sable, ressenti 33. La mer est belle et l'eau est à 20 degrés. Dans le Finistère, on file à Plogoff, plage des Trépassés. Cet après-midi, comptez 24 degrés sur le sable avec un ressenti autour des 32 en plein soleil. La mer est belle, un peu agitée et l'eau affiche 20 degrés. Enfin, dans les côtes d'Armor à Saint-Quay-Portrieux, plage de la Comtesse, on aura 21 degrés sur le sable, ressenti 26. La mer est belle, un peu agitée avec une eau à 17 degrés. Côté repère, le vent souffle entre 30 et 35 km/h. L'indice UV grimpe à 7, c'est fort. Attention, protégez-vous bien. Marée haute annoncée à 17h46 à Ploban avec l'Esconil. Coefficient 72.
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RMN et Mylène Farmer, c'est à qui le tour? C'est le dernier titre de Mylène Farmer qui sera à retrouver sur l'album Égrégore qui sortira le 30 octobre. Les fans trépignent d'impatience pour retrouver cet album avec de belles collaborations avec DJ Lewis d'ailleurs, et notamment sur ce titre. On va continuer avec Alain Souchon dans quelques instants et voici Blondie, Heart of Glass sur RMN.

0: She's Like the Wind avec Patrick Swayze à l'instant sur RMN. La Bretagne en musique. Je vous souhaite une très belle journée. J'aurai le plaisir de vous retrouver demain matin dès 9h30. C'était Anthony. Dans quelques instants, Katie Tunstall, Black Horse and the Cherry Tree. Et tout de suite, on jette un coup d'œil au programme télé de ce mercredi soir sur RMN.
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2: Bonjour au programme de votre soirée télé de ce mercredi 29 juillet sur TF1, La Très Très Grande Classe, film avec Mel Rabedia. Sophia est une jeune prof de français martyrisée par ses élèves. Croyant enfin tenir la mutation de ses rêves, elle se lance dans des adieux explosifs. Problème, sa mutation est gelée. Sur France 2, Code Rouge, série britannique. Alors qu'il rentre à Londres après avoir assisté à une conférence à Pékin, un médecin fait face à des accusations de meurtre et doit être ramené en Chine, mais il clame son innocence. Sur France 4, Zaz au Francofolie, concert. Sur M6, j'en connais un rayon, divertissement présenté par Julien Courbet. Sur France 5, Nu et culotté, série documentaire incarnée par Nantes et Moutz avec pour thème Objectif Mont-Saint-Michel. Sur France 3, Secret d'Histoire, magazine présenté par Stéphane Bern sur le thème Robin des Bois, le prince des voleurs. Dans une Angleterre médiévale marquée par des luttes de pouvoir, Robin des Bois se distingue comme un hors-la-loi audacieux et intrépide. Et puis sur W9, Enquête d'Action, magazine présenté par Marie-Ange Casalta. Très belle soirée à tous.
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1: Bonjour à tous.
0: Margot, d'où est-il ?
1: 8 sapeurs-pompiers du Finistère en renfort contre les feux en Gironde, portant à 31 le nombre d'effectifs du 10-29 mobilisés sur place. Équipés pour intervenir sur les feux urbains, cette nouvelle équipe vient prêter main forte alors que la chaleur et le vent menacent le feu stabilisé qui a déjà brûlé 42 000 hectares. Mort d'un sexagénaire sous curatelle dans un logement à 45 degrés à Vannes. Il est décédé le 25 juin dans son appartement sous les toits pendant la canicule. Son frère dénonce la défaillance des services sociaux et de curatelle qu'il suivait quotidiennement, tandis que l'organisme Elliance affirme qu'aucun signal d'alerte ne lui a été remonté la veille. La ressource en eau potable dans une situation critique sur la presqu'île de Crozon. Face aux réserves plus basses qu'en 2022 et une forte dépendance aux importations d'eau, les élus tirent la sonnette d'alarme. Un plan de sauvetage est réactivé et l'intercommunalité appelle chacun à réduire d'urgence sa consommation. La fraude aux allocations familiales estimée à 0,4% en 2025 en Ille-et-Vilaine, selon le bilan publié fin juillet par la CAF 35. Au total, 1,4 milliard d'euros d'aides ont été attribués aux 239 000 familles allocataires du département, tandis que plus de 434 000 contrôles ont permis de régulariser près de 20 millions d'euros. Environ 150 000 festivaliers pour la 103e édition du Festival de Cornouailles du 23 au 26 juillet. Un bilan très satisfaisant. Porté par 850 bénévoles et marqué par de nouveaux formats, l'organisation se projette déjà sur 2027 avec l'ambition de créer plus d'îlots de fraîcheur et de conquérir de nouveaux espaces dans la ville. Dans le reste de l'actualité, dans le Var, l'incendie est officiellement fixé depuis hier soir après avoir parcouru 4500 hectares en 8 jours. Les personnes évacuées sur le secteur de Corinth et de Barjols sont autorisées à réintégrer leur domicile. Le DJ français Kavinsky, connu pour son titre Nightcall, est mort hier à 50 ans. Une enquête a été ouverte pour déterminer l'origine du décès. Direction le cinéma à présent avec la sortie aujourd'hui du dernier Marvel, Spider-Man Brand New Day, près de 5 ans après le dernier volet, Gwenbro.
2: Oui, c'est un tout nouveau jour pour Peter Parker. Dans un monde qui ne se souvient plus de lui, il poursuit sans relâche sa lutte contre la criminalité, mais un adversaire terrifiant, lui, ne l'a pas oublié.
3: Vous avez complètement m'oublié.
4: Quoi ? De quoi tu parles ?
3: J'irai te voir et on fera connaissance. Et je t'expliquerai ce qui s'est passé.
4: T'as intérêt ?
3: Docteur Banner ?
5: Pas Banner, seulement Hulk.
2: Et c'est le quatrième opus porté par Tom Holland.
1: Merci Gwen. Spider-Man Brand New Day, c'est en salle dès aujourd'hui. À suivre, la météo.
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1: Du soleil à la mi-journée sur la Bretagne avec des températures comprises autour de 26 en moyenne. Sur la côte, la marée remonte. Elle sera pleine vers 17h45, coefficient 72. Cet après-midi, pas de changement dans le ciel breton qui reste très ensoleillé et sans nuages. Côté température, le mercure augmente. Il fera 28 degrés à Fouesnant, 31 à Pontivy et jusqu'à 34 à Rennes. En soirée, quelques nuages arrivent au sud et sur l'ouest. Ailleurs, un ciel bien clair avec encore 25 en moyenne au thermomètre. Bonne journée.
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1: Dans le Finistère, cap sur Douarnenez, plage des Dames. Belle ambiance de bord de mer avec 24 degrés sur le sable et un ressenti jusqu'à 32. La mer est belle, un peu agitée et l'eau affiche 20 degrés. Dans le Morbihan, direction Cardac, sur la grande plage, comptez 26 degrés sur le sable, ressenti 33. La mer est belle avec une eau à 20 degrés. Puis dans les côtes d'Armor à Trélévernes, sur la plage aux Choux, ambiance plus douce avec 21 degrés sur le sable, ressenti 26. La mer est belle, un peu agitée et l'eau est à 17 degrés. Côté pratique, le vent souffle entre 30 et 35 km/h selon les plages. L'indice UV est fort, protégez-vous bien, il est à 7. La marée haute est à 17h46 à Ploubanalec-Lesconil, coefficient 72.
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0: Eh bien, 16h et notre après-midi en Bretagne. Bonjour RMN, Dire Straits, Money for Nothing. Bonjour RMN, Goldman aussi. Encore un matin, au cœur de l'après-midi, juste après donc les infos et notre météo.
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2: Bonjour à tous, soyez les bienvenus.
1: Gwen Bro.
2: Dans le Finistère, 8 sapeurs-pompiers supplémentaires ont pris la route de la Gironde. Ils rejoignent les secours mobilisés contre le méga-feu. Au total, 31 pompiers du 10-29 sont désormais engagés sur place, alors que l'incendie a déjà parcouru plus de 42 000 hectares. À Vannes, la mort d'un homme d'une soixantaine d'années pendant la canicule suscite des interrogations. Placé sous curatelle, il a été retrouvé sans vie dans son appartement où la température atteignait 45 degrés. Son frère met en cause le suivi dont il bénéficiait. L'organisme de curatelle affirme qu'aucune alerte ne lui avait été signalée. Sur la presqu'île de Crozon, les réserves d'eau potable atteignent un niveau critique. L'intercommunalité a réactivé son plan de sauvegarde et appelle les habitants, comme les vacanciers, à limiter au maximum leur consommation pour préserver les ressources. En Ille-et-Vilaine, la CAF estime la fraude aux allocations familiales à 0,4% des prestations versées en 2025. Plus de 434 000 contrôles ont permis de régulariser près de 20 millions d'euros d'aide. Et puis à Quimper, les organisateurs du festival de Cornouailles dressent un bilan positif de la 103e édition. Près de 150 festivaliers ont participé aux 4 jours de fête. Les équipes préparent déjà l'édition 2027 avec davantage d'espace ombragé. Dans le reste de l'actualité, dans le Var, la situation s'améliore après les incendies. Les habitants évacués de Carence et Barjols sont autorisés à regagner leur domicile. En Gironde, le méga-feu reste stabilisé après une deuxième nuit calme, selon la préfecture. Et puis le DJ français Kavinsky a été retrouvé mort à son domicile parisien. Le parquet a ouvert une enquête pour rechercher les causes de son décès. Emmanuel Macron lui a rendu hommage en saluant une fierté française pour toujours. Vous vous souvenez sans doute de ce tube, Night Calls. Sans transition, direction le cinéma à présent avec la sortie aujourd'hui du dernier Marvel, Spider-Man Brand New Day. Près de 5 ans après le dernier volet, l'histoire avec Margot Duetil.
3: Oui, c'est un tout nouveau jour pour Peter Parker. Dans un monde qui ne se souvient plus de lui, il poursuit sans relâche sa lutte contre la criminalité. Mais un adversaire terrifiant, lui, ne l'a pas oublié.
4: Vous allez complètement m'oublier.
5: Quoi ?
6: De quoi tu parles ?
4: J'irai te voir et on fera connaissance. Et je t'expliquerai ce qui s'est passé.
6: T'as intérêt ?
4: Docteur Banner ?
7: Pas Banner. Seulement Hulk.
3: Et c'est le 4e opus porté par Tom Holland.
2: Merci Margot. L'arrivée du quintet à Laval, il fallait jouer le 3, le 5, le 12, le 11. Hélas, voilà pour l'actu, la météo.
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2: Cet après-midi, le soleil s'impose sur l'ensemble de la Bretagne sans le moindre nuage à l'horizon. Les températures restent très estivales avec 24 degrés à Châteaulin, 27 à Quimperlé, Cloire-Carnoët, 29 degrés à Vannes et Landévent, et puis jusqu'à 30 degrés à Guiscriff et Ploërmel. L'Ille-et-Vilaine est placée en vigilance jaune canicule, tandis que le Finistère, le Morbihan et les Côtes d'Armor restent en vigilance verte. Le vent d'Est souffle entre 25 et 30 km/h. Attention, l'indice UV de 7, pensez à vous protéger. Côté marée, la mer est haute actuellement. Bel après-midi.
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0: Nous aussi, on pense à vous. C'est pas qu'on est jaloux de Pierre Demer. C'est bien avec RMN pour notre après-midi. Soyez les bienvenus. On pense à vous et on vous offre, petit rappel comme ça, soit dit en passant, ou je vous l'apprends, votre journée au Puy du Fou. Ça se passe sur notre site internet, c'est rmn.bzh. Mais on aura l'occasion d'en reparler. Notre après-midi, tout en musique, bien sûr, avec RMN aux quatre coins de la Bretagne. Un autre monde de groupe Téléphone tout à l'heure. Et puis Sting, ou bien encore Stéphane Echer. Combien de temps? Merci de nous retrouver.
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1: Bonjour à tous, les sorties ciné, c'est l'événement de la semaine avec Spider-Man Brand New Day. Tom Holland retrouve le costume de l'homme-araignée dans une nouvelle aventure qui reprend après les événements bouleversants du précédent film. Peter Parker doit désormais vivre dans un monde qui ne se souvient plus de lui.
2: Salut, je m'appelle Peter Parker. Je vais te raconter quelque chose qui va te paraître complètement dingue. Pourtant, c'est la vérité.
3: C'est toi, Spider-Man ?
2: Faut surtout t'en parler à personne. Il faut que ça reste secret.
3: Ok.
2: Je t'en remercie.
1: Isolé, mais toujours déterminé à protéger New York, il va devoir affronter un nouvel ennemi aussi mystérieux que redoutable, un nouveau départ pour Spider-Man entre action spectaculaire, émotion et super-héros.
4: On est confronté à une menace qui nous dépasse, et je compte sur vous pour l'arrêter.
1: Ça sort aussi cette semaine et changement d'ambiance avec Les Matins Merveilleux. Entre de vieux vinyles disco, une Twingo, une plage méditerranéenne et des rencontres inattendues, cette comédie romantique suit le parcours d'une jeune femme en quête de liberté et de nouveaux horizons. Une histoire sensible portée notamment par India Hare et Eric Cantona. Enfin au cinéma cette semaine, Le Triangle d'Or, une jeune femme entre au service de la maîtresse d'un riche prince saoudien. Derrière le luxe et les apparences, elle découvre peu à peu une véritable prison dorée, un thriller psychologique où la tension ne cesse de monter. De New York aux plages méditerranéennes jusqu'au salon feutré du Triangle d'Or, le grand écran vous promet un beau voyage cette semaine. Bon ciné.

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0: La Bretagne en musique, ça passe crème de week-end. Les infos, la météo de 17h approche. Avant, c'est Springsteen, Streets of Philadelphia. Et puis tout à l'heure, tenez un tout petit peu après 17h, je vous parlerai de cette grande fête de l'andouille qui aura lieu donc à Guémené-sur-Scorff. C'est fou, vraiment, comme le mot andouille peut faire sourire. C'est pour les 22 et 23 août prochains, mais on y revient. On a un petit peu de temps quand même. A tout de suite.
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0: On est bien Tintin, 17h maintenant, l'après-midi RMN, après les infos et bien sûr la météo, Christopher Cross. All right, Marc Lavoine, dis-moi que l'amour, et puis le duo Pascal Obispo, Francis Cabrel, bon après-midi.
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2: Madame, monsieur, bonjour.
1: Gwen Bro.
2: À Lorient, le festival interceltique ouvre vendredi. Pour éviter les difficultés de circulation, l'agglomération renforce les transports. Des bus circuleront jusqu'à 3h du matin. Des bateaux-bus relient les communes de la Rade. Et des offres spéciales sont proposées en train, en covoiturage ou à vélo. En Bretagne, les lycéens suivant un cursus en langue régionale pourront voir la mention cursus bilingue apparaître sur leur diplôme du baccalauréat dès 2028. Ils pourront également passer une épreuve de spécialité et une partie du grand oral dans leur langue régionale. À Sker, la fête départementale des jeunes agriculteurs du Finistère se tiendra les 22 et 23 août au programme courses de moissonneuses-batteuses, démonstrations, concerts et animations familiales. Les organisateurs recherchent encore des bénévoles pour accueillir le public. À Boal, dans le Morbihan, un départ de feu a été rapidement maîtrisé près du terrain de football. Les flammes ont pris dans un tas de branches à proximité d'une zone boisée. La gendarmerie s'est rendue sur place pour effectuer les premières constatations. En Ille-et-Vilaine, un parc solaire de 3500 panneaux est à l'étude à Guichen, au sud de Rennes. L'installation pourra alimenter l'équivalent de 600 foyers en électricité. Une enquête publique sera organisée du 21 août au 26 septembre, avant la décision de la préfecture. Et puis à Vannes, deux hommes ont été interpellés après plusieurs départs de feu volontaires. L'un est soupçonné d'être impliqué dans un incendie survenu dans la nuit à Conlo. L'autre a été arrêté à l'Armor-Plage. Les deux suspects sont actuellement en garde à vue. Une enquête est en cours. Dans le reste de l'actualité, au Moyen-Orient, les combats repartent après plusieurs jours d'accalmie. L'armée américaine affirme avoir intercepté des missiles iraniens avant de mener, avec l'Arabie Saoudite, une frappe contre des milices pro-iraniennes en Irak. Les cours du pétrole repartent à la hausse. Incendie, plus de 5 millions de masques FFP2 vont être livrés dans les pharmacies de Gironde. Une annonce de la ministre de la Santé, Stéphanie Rist, alors que la qualité de l'air reste fortement dégradée par les fumées du méga-feu. Justement, face aux violents incendies en Gironde, l'aide s'organise pour les pompiers et les sinistrés jusqu'en Bretagne et dans les Pays de la Loire. Margot Douetil.
3: Oui, une quarantaine d'agriculteurs vendéens ont rejoint les pompiers sur le front du feu avec leurs citernes. D'autres ont pris la route avec un camion frigo rempli de denrées alimentaires fournies par des industries du département. En Loire-Atlantique, 3 ambulances sont parties pour aider à l'évacuation d'EHPAD. Une dizaine de sauveteurs de la SNSM sont également sur place. En Bretagne, une vingtaine de bénévoles de la protection civile ont rejoint la Gironde. Des associations organisent aussi des collectes. Au niveau national, le Secours Populaire a lancé un appel aux dons financiers.
2: Merci Margot. La métropole de Bordeaux a mis en ligne sur son site un formulaire pour recenser les offres d'aide et de dons. La météo.
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2: Une magnifique après-midi estivale, vous le constatez, c'est ce qu'attendent les Bretons, avec un grand soleil qui brillera du littoral jusqu'au centre Bretagne. Comptez 24 degrés à Douarnenez, 27 degrés à Rieux-sur-Bellon et Concarneau, 29 degrés à Auray et Hennebont, et jusqu'à 30 à Gourin-Josselin. Seule l'Ille-et-Vilaine est concernée par une vigilance jaune canicule, alors que le Finistère, le Morbihan et les Côtes d'Armor demeurent en vigilance verte. Le vent d'Est restera faible à modéré, entre 25 et 30 km/h. L'indice UV atteint 7. Protégez-vous sous ce soleil généreux.
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0: là, toute une génération frissonne, Radiohead avec RMN, voilà, au cœur de notre été. Alors maintenant, on va s'intéresser à cette fête de l'andouille. L'andouille, je sais, c'est un mot qui peut faire sourire, n'est-ce pas les enfants? Mais bien que maintenant, on a réussi un peu daté peut-être. Bon, alors la fête de l'andouille à Guémené-sur-Scorve, bien évidemment, comme tous les ans. Cette année, c'est pour les 22 et 23 août, c'est déjà une 34e édition. Bien sûr, c'est vous dire le succès de ce rendez-vous. Festnoz au programme, Festdaise, Bagadou, et puis marché du terroir, exposition de voitures anciennes, cela va de soi. Repas andouille purée et de nombreuses animations. L'ambiance est au top, conviviale festive. On a hâte, c'est un bon rendez-vous donc du mois d'août, fin du mois d'août, 22 et 23 août prochain. Bien, In Excess en version originale, original scene, Axel Bauer éteint la lumière parce que c'est pas Versailles ici. Et Zazie.
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1: Zazie est dans la radio CRMN, c'est le tout nouveau Zazie, mais ça vous le savez, ou alors vous découvrez peut-être le nouveau Zazie, l'album arrive. Dépêche Mode arrive, Just Can't Get Enough, tout à l'heure Juliette Armanet pour le dernier jour du disco, et là trop bien, merci Erwan pour la programmation musicale, parce que ça faisait, c'est vrai, un petit bout de temps qu'on n'avait pas entendu cet énorme tube, l'un des préférés de Madonna, c'est pas rien. Allez, Dépêche Mode pour tout de suite.

0: Le 25e album arrive, hein. Voilà pour les Stones, bien sûr, avec RMN, c'est la Bretagne en musique. On va refaire un point météo, tenez, pour votre journée de demain, jeudi déjà, mine de rien, amis haoussiens, amis haoussiennes, on vous attend en Bretagne. Un petit peu avant le flash, donc, qui est la couleur du ciel pour demain, le groupe Imagination pour Flashback avec RMN.
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0: Il est 18h dans un gros quart d'heure. Nous jouons ensemble pour gagner votre journée au Puy du Fou. Dans un gros quart d'heure, ai-je dit. Après Cindy Lauper et Vanessa Paradis, puis les infos maintenant avec la rédaction, bien sûr.
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2: Bonjour à tous et bonne fin d'après-midi.
1: Gwen Bro.
2: Un nouvel incendie a détruit 1500 m2 de végétation mardi à l'Armor-Plage dans le secteur de Kerguelen. Les pompiers ont rapidement maîtrisé le feu. Aucun blessé n'est à déplorer. Un homme a été interpellé dans la nuit et placé en garde à vue. Il est soupçonné d'être impliqué dans plusieurs départs de feu survenus ces derniers jours. Les algues vertes font leur retour en force sur la plage du Ris à Douarnenez. Plusieurs centaines de tonnes d'ulves se sont échouées sur le littoral. Il s'agit de l'un des plus importants épisodes observés depuis l'été dernier. Un ramassage est programmé demain matin. La sécheresse complique le quotidien des agriculteurs du pays de Concarneau. Les prairies sont grillées, les réserves de fourrage sont déjà bien entamées et certaines récoltes chutent fortement. Les exploitants cherchent des solutions pour faire face à un été particulièrement sec. Les douanes multiplient les contrôles dans les centres de tri postal de Quimper. Drogue, contrefaçon, médicaments, armes ou encore produits non conformes sont régulièrement saisis. Les destinataires de ces colis risquent ensuite des poursuites et des amendes. L'enseigne de Discount Normal poursuit son développement en Bretagne. Un nouveau magasin ouvrira demain à Fougères en Ille-et-Vilaine. L'enseigne proposera des produits d'hygiène, de beauté, d'entretien et des articles du quotidien à prix réduit. Côté sport, les horaires de la troisième journée de Ligue 1 sont désormais connus. Le FC Lorient se déplacera à Lens le samedi 5 septembre à 17h15. Le stade brestois jouera au Havre le même soir à 20h45. Enfin, le stade rennais se rendra à Angers le dimanche 6 septembre. Et le match se jouera à 17h15. Dans le reste de l'actualité, en Gironde, la lutte contre le méga-feu se poursuit jour et nuit. Si les avions bombardiers d'eau ne peuvent pas voler la nuit, un hélicoptère Caracal de l'armée de l'air surveille en permanence l'évolution des flammes et détecte les reprises de feu pour guider les équipes au sol. Kavinsky, vous l'avez forcément entendu lors des Jeux Olympiques de Paris, sa voix et son univers avaient accompagné l'un des moments forts de la cérémonie de clôture. Portrait Rémi Auffray.
3: Oui, c'était l'un des temps forts des Jeux Olympiques à Paris en 2024, aux côtés d'Angèle et de Phoenix. Kavinsky faisait résonner Night Call devant des millions de téléspectateurs à travers le monde. Le DJ et producteur français a été retrouvé mort à son domicile à l'âge de 50 ans. Une enquête a été ouverte pour déterminer les causes de son décès. Aucun élément suspect n'a été découvert. Figure incontournable de la scène électro-française, Kavinsky avait connu une renommée mondiale grâce à Night Call, rendu culte par le film Drive.
2: Merci Rémi, Kavinsky aurait fêté ses 51 ans vendredi. Voilà pour l'actualité, merci de l'avoir suivi. Tout de suite, on passe à la météo.
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2: Le ciel reste parfaitement dégagé pour cette fin d'après-midi sur toute la Bretagne avec une ambiance très agréable. Les maximales atteindront 24 degrés à Crozon, 27 actuellement à Banalec et Pont-Aven, 29 degrés à Lorient et Saint-Avé, jusqu'à 30 degrés à Carhaix, Malétroit. L'Ille-et-Vilaine, je vous le rappelle, reste placée en vigilance jaune canicule, tandis que les autres départements bretons conservent une vigilance verte. Le vent d'Est souffle entre 25 et 30 km/h. L'indice UV est de 7. Il est conseillé de limiter les expositions prolongées au soleil. La mer, elle est haute actuellement.
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0: Les épines du cœur, Vanessa Paradis, passée par Carré pour les vieilles charrues cette année. Autre festival à vivre ce week-end, à cheval donc entre ces mois de juillet et d'août, au Pont du Roc. Ça démarre donc vendredi, c'est vendredi et samedi, donc à Malétroit bien sûr. Dans le Morbihan, Oxmo Puccino, les mots d'Oxmo Puccino et surtout un charisme unique. Également John Butler, programmation au top, Gaëtan Roussel, Morshiba, les Vampas également, Superbus, la formation L'Entourloupe et puis Synapson Live. Voilà. Au Pont du Roc à Malétroit. Je vous salue partout dans le Morbihan. Encore un beau festival à vivre chez nous en Bretagne. Les Cures pour la suite. Boys Don't Cry, Niagara, Aoum Cha-Cha-Cha, L'Amour à la Plage et Ed Sheeran.
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1: Bonjour au programme de votre soirée télé de ce mercredi 29 juillet sur TF1, la très très grande classe, film avec Melra Bedia. Sophia est une jeune prof de français martyrisée par ses élèves. Croyant enfin tenir la mutation de ses rêves, elle se lance dans des adieux explosifs. Problème, sa mutation est gelée. Sur France 2, Code Rouge, série britannique. Alors qu'il rentre à Londres après avoir assisté à une conférence à Pékin, un médecin fait face à des accusations de meurtre et doit être ramené en Chine, mais il clame son innocence. Sur France 4, Zaz au Francofolie, concert. Sur M6, Jean Connais, Rayon, divertissement présenté par Julien Courbet. Sur France 5, Nu et culotté, série documentaire incarnée par Nance et Moots avec pour thème Objectif Mont-Saint-Michel. Sur France 3, Secret d'Histoire, magazine présenté par Stéphane Bern sur le thème Robin des Bois, le prince des voleurs. Dans une Angleterre médiévale marquée par des luttes de pouvoir, Robin des Bois se distingue comme un hors-la-loi audacieux et intrépide. Et puis sur W9, Enquête d'Action, magazine présenté par Marie-Ange Casalta. Très belle soirée télé à tous.

le camarade Jérémy Frérot avec RMN. On a eu chaud, on a toujours chaud. Demain, baisse des températures quand même. Hein, ça ne va pas durer. On en reparle tout à l'heure à 19h à la rédaction de RMN. Si vous souhaitez nous contacter également. Et oui, à ce propos, si vous êtes le président ou la présidente d'une association pour communiquer sur notre antenne pour ce mois d'août donc qui se profile, n'hésitez pas, rmn.bzh. Qu'est-ce qu'on a? On a Stromae tout à l'heure. On a Coldplay. Le groupe Image pour les démons de minuit, pour les pépites des années 80, tube d'été. Et tout de suite, Jamiroquai avec RMN pour la fin de journée. 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

0: Stromae, oui, je crois qu'on reconnaît bien sa voix et son style. Stromae donc avec RMN. Bien après 19h, juste après donc les infos et la météo pour demain, avec une, quand même une baisse des températures demain, je vous en parlais tout à l'heure, nous jouerons ensemble pour gagner votre journée au Puy du Fou. C'est cadeau. Et puis avant les infos, c'est cadeau. Les Bee Gees, More Than a Woman, allez avec RMN. Bonne fin de journée.
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0: 19h maintenant, votre bonne fin de journée avec RMN, la météo pour demain à suivre, la musique juste après George Harrison ou encore Bernard Lavillier sur la route, sur la route. Bonne fin de journée avec nous, RMN.
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2: Bonsoir à tous.
1: Gwen Bro.
2: Après la canicule, un répit s'annonce. Demain, les températures vont baisser sur une grande partie du pays. Dans l'ouest, le mercure restera plus agréable avec jusqu'à 28 degrés à Nantes et au Sable-d'Olonne, 22 degrés à Brest. Mais cette accalmie sera de courte durée. Une nouvelle hausse des températures est attendue dès le début de la semaine prochaine, surtout dans l'est de la France. Allez, un moyen de se rafraîchir, les salles de cinéma et ces salles climatisées avec la sortie aujourd'hui du dernier Marvel, Spider-Man Brand New Day, près de 5 ans après le dernier volet. L'histoire avec Margot Douetil.
3: Oui, c'est un tout nouveau jour pour Peter Parker. Dans un monde qui ne se souvient plus de lui, il poursuit sans relâche sa lutte contre la criminalité. Mais un adversaire terrifiant, lui, ne l'a pas oublié.
4: Vous allez complètement m'oublier.
5: Quoi ? De quoi tu parles ?
4: J'irai te voir et on fera connaissance. Et je t'expliquerai ce qui s'est passé.
5: T'as intérêt.
4: Docteur Banner ?
6: Pas Banner. Seulement Hulk.
3: Et c'est le quatrième opus porté par Tom Holland.
2: Merci Margot, c'est actuellement dans les salles. Dans le reste de l'actualité, à Vannes, la mort d'un homme d'une soixantaine d'années pendant la canicule suscite des interrogations. Placé sous curatelle, il a été retrouvé sans vie dans son appartement où la température atteignait 45 degrés. Son frère met en cause le suivi dont il bénéficiait. L'organisme de curatelle affirme qu'aucune alerte ne lui avait été signalée. Sur la presqu'île de Crozon, les réserves d'eau potable atteignent un niveau critique. L'intercommunalité a réactivé son plan de sauvegarde et appelle les habitants, comme les vacanciers, à limiter au maximum leur consommation pour préserver les ressources. En Ille-et-Vilaine, la CAF estime la fraude aux allocations familiales à 0,4% des prestations versées en 2025. Plus de 434 000 contrôles ont permis de régulariser près de 20 millions d'euros d'aide. Dans le reste de l'actualité, le méga-feu en Gironde reste stabilisé selon la préfecture. La surface brûlée demeure de 42 000 hectares. Malgré quelques reprises de feu ces deux derniers jours, le sinistre n'a pas progressé et les secours restent fortement mobilisés. À l'international, sur le front de la guerre, nouvelle montée des tensions au Moyen-Orient. Donald Trump affirme que les États-Unis vont riposter aux attaques contre les bases américaines en Jordanie. Le président américain promet une réponse militaire contre l'Iran. Et puis, dans le monde de la musique, une enquête est ouverte après la mort du DJ français Kavinsky. L'artiste a été retrouvé sans vie à son domicile parisien. Les circonstances de son décès restent à déterminer. Enfin, le quintet se courait aujourd'hui à Laval pour le prix FFB 53. L'arrivée dans l'ordre, le 3, le 5, le 12, le 11. Hélas, voilà pour l'actualité, on passe à la météo.
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2: Cet après-midi, le soleil s'impose sur l'ensemble de la Bretagne sans le moindre nuage à l'horizon. Les températures restent très estivales avec 24 degrés à Châteaulin, 27 à Quimperlé, Cloire-Carnoët, 29 degrés à Vannes et Landévent et puis jusqu'à 30 degrés à Guiscriff et Ploërmel. L'Ille-et-Vilaine est placée en vigilance jaune canicule tandis que le Finistère, le Morbihan et les Côtes d'Armor restent en vigilance verte. Le vent d'Est souffle entre 25 et 30 km/h. Attention, l'indice UV de 7. Pensez à vous protéger. Côté marée, la mer est haute actuellement. Bel après-midi.
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0: Les Cranberries sur RMN, c'est lancé notre rendez-vous cadeau de la semaine. Il y a une journée au Puy du Fou donc à gagner. Spectacle grandiose, émotion, aventure historique, surtout un bon souvenir d'été. Vous pouvez vous présélectionner sur le site de la radio, c'est rmn.bzh. Vous entendez les frissons derrière moi, de l'émerveillement bien sûr. Je vous le disais, donc il y a déjà un bon souvenir à partager ensemble, en famille. Votre journée au Puy du Fou, cadeau RMN, rmn.bzh. Et la suite, Florent Pagny, bienvenue chez nous, et Tina Turner. Bonne chance pour le Puy du Fou.
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Mine de rien, cette soirée mondaine est un tube d'été. Oria, avec RMN, votre programmation musicale via nos réseaux et le site de la station rmn.bzh. Oui, comme ça, vous ne pouvez pas vous tromper. Il n'y en a qu'une, c'est nous, partout en Bretagne. Alors nous, on va continuer. Tout à l'heure, c'est Bruno Mars, également Lune de Miel, parce qu'on aime bien vous placer comme ça des tubes d'été, donc de la décennie 80. Les années vinyles, Lune de Miel, pour un petit goût du paradis. Goldman Fredericks Jones, né en 17, peut-être votre chanson préférée du trio. Et puis tout de suite, un duo, Zucchero et Paul Young, avec RMN.

0: C'est bien Bruno Mars avec RMN. Dans le courant de l'après-midi, j'évoquais donc l'un des grands festivals de l'été chez nous dans le Morbihan à Malétroit. C'est le grand festival au Pont du Roc. Alors là, pour le coup, plus que jamais, donc à cheval entre ces mois de juillet et d'août. Donc c'est vendredi 31 et samedi 1er août. Gaëtan Roussel, entre autres, Oxmo Puccino, à ne jamais rater sur scène les mots d'Oxmo Puccino, ou encore Morshiba et les vents passent. Vous aurez plein d'infos si vous le souhaitez sur le site de la radio ou les sites dédiés donc au Pont du Roc à Malétroit. Bonne fin de journée dans le Morbihan et partout en Bretagne. Je vous dis à demain et Barry White, avant 20h.
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2: Bonsoir à tous. Un feu toujours stabilisé malgré plusieurs reprises. Les pompiers continuent de lutter contre l'incendie géant qui a ravagé 42 000 hectares en Gironde. Après celui de Pontevès fixé depuis hier soir, un autre incendie s'est également déclaré aujourd'hui dans le Var. 200 pompiers mobilisés ce soir près de Brignoles, appuyés par 6 hélicoptères, bombardiers d'eau et 3 canadaires. Le Var qui basculera demain en vigilance orange canicule. 23 départements au total seront concernés. Dans ce contexte, la sécheresse atteint des niveaux records. 96,6% des sols étaient secs en France métropolitaine à la mi-juillet. Selon l'Observatoire européen de la sécheresse, du jamais vu pour un mois de juillet dans l'Hexagone. Une situation qui n'épargne pas le reste de l'Europe. La Suisse, le Luxembourg, l'Autriche, la Slovénie et le Monténégro étaient eux aussi presque totalement en état de sécheresse mi-juillet. C'est le premier de la saison en France. Un cas autochtone de chikungunya a été identifié dans le Tarn. Le dernier bilan de Santé publique France nous apprend aussi ce soir qu'un deuxième cas autochtone d'infection par le virus du Nil occidental a été détecté dans les Bouches-du-Rhône après un premier cas mi-juillet dans les Pyrénées-Orientales. Une enquête ouverte à Nice après la mort d'une femme de 25 ans dans un salon de beauté. Selon Nice Matin, la victime aurait fait un malaise au cours d'une prestation esthétique. 3 personnes ont été placées en garde à vue. Une enquête pour exercice illégal de la médecine, homicide involontaire et administration de substances nuisibles est en cours. 31 sites pornographiques dans le viseur de l'Arcom. Le gendarme du numérique a lancé des procédures à l'encontre de ces plateformes qui n'ont pas mis en place de système de vérification d'âge de leurs utilisateurs comme la loi l'exige depuis janvier 2025. Et puis DJ Snake, Angèle ou encore David Guetta, le monde de la musique rend hommage à Kavinsky. Le DJ français retrouvé mort à son domicile parisien aujourd'hui. Emmanuel Macron a également réagi en postant un message sur ses réseaux. Kavinsky restera une fierté française pour toujours, écrit le chef de l'État. Voilà pour l'info. Excellente soirée à tous.

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